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Bonjour à tous. La phase offensive contre l'Iran est désormais terminée. C'est ce qu'a annoncé ce mardi soir Marco Rubio. Le secrétaire d'État américain s'exprimait lors d'un point presse depuis Washington. Dans la foulée, les cours du pétrole ont reculé après l'annonce de deux traversées de navires marchands escortées par les Américains dans le détroit d'Ormuz. Un premier succès selon Washington pour l'opération Projet Liberté. Le prix du baril de Brent a perdu 4%, tout comme son équivalent américain. Et justement, concernant les prix de l'énergie, Emmanuel Macron avait appelé lundi à une réponse européenne en cas de profits pétroliers excessifs. Mais le PDG de Total Energy a d'ores et déjà prévenu. Son groupe ne plafonnera plus les prix à la pompe en cas de mise en place de taxes sur les produits exceptionnels. Sébastien Lecornu, lui, promet de changer d'échelle et d'adapter les dispositifs de soutien face à la flambée des prix des carburants. Le Premier ministre a reconnu devant l'Assemblée nationale ce mardi que la situation était difficile et grave. Le gouvernement qui s'exprimera en début de semaine prochaine sur le soutien à apporter à l'activité économique. Beaucoup d'inquiétudes autour de l'état de santé de Narges Mohammadi, la lauréate du prix Nobel de la paix 2023, est incarcérée en Iran depuis décembre dernier pour avoir critiqué les autorités religieuses du pays. Et elle serait actuellement entre la vie et la mort, selon ses soutiens. Son avocate à Paris a exhorté Emmanuel Macron à adopter une position forte. Amazon affiche ses ambitions en France. Le géant américain de l'e-commerce a annoncé un investissement de plus de 15 milliards d'euros sur 3 ans, avec à la clé la création de plus de 7000 emplois en CDI. Cette enveloppe comprendra la construction de nouveaux sites logistiques ou encore le développement des capacités de cloud et d'intelligence artificielle. Et puis Adèle Hanel va publier son premier livre. La comédienne, militante féministe, figure majeure de MeToo, avait quitté le monde du cinéma en mai 2023. Son premier récit intitulé « Vise et juste » aux éditions de L'Arche sortira le 21 août prochain. Bon début de journée à tous, à notre écoute.

Bonjour à tous. Nous en avons fini avec cette étape. Marco Rubio a annoncé que l'opération militaire lancée en février par les États-Unis contre l'Iran était désormais terminée. Le secrétaire d'État américain estime que la priorité américaine est la réouverture du détroit d'Ormuz. Washington qui salue un premier succès pour l'opération Projet Liberté lancé dimanche dernier. Deux navires marchands ont pu franchir le détroit escortés par la marine américaine. L'Iran, de son côté, promet une riposte ferme aux navires qui n'observeraient pas ces directives dans le détroit d'Ormuz et dément par ailleurs catégoriquement avoir attaqué les Émirats arabes unis. Le pays du Golfe dit pourtant avoir activé sa défense aérienne pour le second jour consécutif face à des missiles et des drones tirés depuis l'Iran. Emmanuel Macron qui a encore appelé à la réouverture du détroit d'Ormuz. La France a une position constante depuis le début. Nous appelons à la cessation de toutes les hostilités, au retour des négociations diplomatiques et au bon respect de tous les pays de la région, a réaffirmé le chef de l'État français depuis Erevan en Arménie. Dans l'actualité également, une enquête pour homicide involontaire ouverte après la mort de deux militaires âgés de 24 et 30 ans dans un accident de plongée mardi à Angers au cours d'un exercice organisé dans la rivière Maine. Les autopsies auront lieu dans les jours à venir. Le matériel de plongée a été saisi et sera analysé. Trois personnes vont être évacuées du MV de Hondius aux Pays-Bas via le Cap Vert, une annonce de l'opérateur néerlandais. Le navire de croisière immobilisé depuis dimanche en raison d'un foyer d'antivirus à bord repartira ensuite vers les îles Canaries. 149 passagers se trouvent à bord du bateau, dont 5 Français. Et puis on termine par un mot de football et la fin du rêve pour l'Atlético en Ligue des Champions. Une semaine après un match nul à Madrid, Arsenal s'est imposé ce mardi soir à l'Emirates Stadium face à l'équipe d'Antoine Griezmann qui voit s'envoler son rêve de disputer une seconde finale de Ligue des Champions, la 4e du club. Voilà pour l'actualité. Bon début de journée à tous à notre écoute.

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0: Merci d'écouter Radio Mélodie en ce mercredi 6 mai. Il est 5h et c'est le moment de s'informer. Bonjour.
1: Bonjour à tous. En ce mercredi 6 mai, la communauté de brigade de Sarralbe a récemment présenté son bilan pour l'année 2025. Parmi les points marquants, une hausse préoccupante des violences intrafamiliales avec 36 faits recensés, ainsi que 37 atteintes volontaires à l'intégrité physique. En revanche, les cambriolages sont en baisse avec 9 faits constatés. Côté sécurité routière, 22 accidents de la circulation ont été enregistrés, faisant un blessé. Lors des échanges entre la municipalité et la gendarmerie, l'accent a été mis sur la nécessité de renforcer les contrôles de vitesse, mais aussi les interventions liées au tapage nocturne, notamment rue Clémenceau et rue Saint-Martin, où des nuisances sont régulièrement signalées. La communauté d'agglomération de Forbach lance une consultation auprès des parents. Dans le cadre de l'évaluation de la Convention territoriale globale, l'AGLO organise une consultation auprès des parents d'enfants et d'adolescents du territoire. L'objectif est de recueillir les besoins et attentes des familles afin d'adapter les futures actions et renforcer leur efficacité. Un questionnaire est à retrouver sur les réseaux sociaux de l'intercommunalité. Les réponses sont attendues jusqu'au 11 mai. Afirène reçoit une subvention de 3 millions d'euros du Fonds européen pour la transition juste. La société basée à Saint-Avold, qui fournit aux industriels des produits biosourcés et bas carbone, reçoit cette subvention de la région Grand Est. Le directeur général d'Afirène, Nicolas Cordet, a souligné l'importance de trouver des solutions alternatives biosourcées au pétrole, encore plus en cette période. Cette subvention participera au financement des investissements de performance de l'usine Afirène Neoxy. La commune de Bettevillers, dans le Pays de Bitche, lance un appel aux habitants pour des vélos. Dans le cadre d'une opération d'embellissement, elle recherche de vieux vélos inutilisés. Les habitants sont invités à faire don de leurs bicyclettes qui seront récupérées directement à domicile par les services municipaux. Ces vélos serviront ensuite à décorer le village. Enfin, à Hombourreau, les candidatures sont ouvertes pour les féeries de Noël 2026. Artisans, créateurs et restaurateurs sont invités à rejoindre ce marché réputé, labellisé Noël de Moselle, qui attire chaque année des dizaines de milliers de visiteurs. L'événement se tiendra du 27 novembre au 27 décembre. Les inscriptions sont possibles dès maintenant, avec une date limite fixée au 20 mai à midi. C'est la fin de ce flash. Passez une très belle journée en notre compagnie.
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1: Bonjour à vous.
2: Bélier, les occasions de vous distinguer ne manqueront pas. Alors inutile d'en faire des tonnes.
3: Taureau, pour consolider votre situation professionnelle, vous devez avancer à tâtons ou bien faire le dos rond.
4: Gémeaux, la poursuite de vos efforts de la veille marque cette journée d'une réussite satisfaisante et agréable.
5: Cancer, des changements positifs dans votre organisation budgétaire deviennent possibles.
6: Lion, vous semez des changements utiles dans votre quotidien.
7: L'inspiration est là, n'hésitez pas.
8: Vierge, les petits riens de la vie vous satisferont pleinement.
9: C'est avec bonheur que vous profitez de votre environnement ou de vos amis.
10: Balance, protégez vos sentiments car vous pourriez entendre quelque chose qui ne vous plaira pas du tout.
11: Scorpion, vos activités demandent énormément de concentration.
12: Ne vous laissez pas distraire pour en venir à bout.
13: Sagittaire, les tensions autour de vous vont finir par vous blesser.
14: Vous ne vous sentez absolument pas performant pour aplanir les conflits.
15: Capricorne, des tensions autour de vous peuvent vous rendre nerveux.
16: Suivez votre voie personnelle sans rien précipiter.
17: Verseau, votre grande capacité à gérer l'imprévu vous permet de prendre les choses avec philosophie.
18: Poisson, vous aurez un intense plaisir à vous rendre utile.
19: Fiez-vous à vos ressentis, ils vous poussent dans le bon sens.
20: Bonne journée à tous.
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0: Nous sommes aujourd'hui le mercredi 6 mai, bonne fête aujourd'hui aux prudences. Le dicton du jour, petite pluie de mai, tout le monde est gai.
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1: Merci d'écouter Radio Mélodie, nous sommes mercredi le 6 mai, 5h30, on s'informe, bonjour.
2: Bonjour à tous. Le prix du pétrole au cœur a des préoccupations. Sébastien Lecornu s'exprimera en début de semaine prochaine. Le Premier ministre dit vouloir adapter les dispositifs de soutien à l'activité économique face à la flambée des prix des carburants liés à la guerre au Moyen-Orient. Emmanuel Macron avait appelé à une réponse européenne en cas de profits pétroliers excessifs, mais le PDG de Total Energy a déjà prévenu. Son groupe ne plafonnera plus les prix à la pompe en cas de taxe sur les profits exceptionnels. En attendant, les cours du pétrole ont reculé ce mardi soir après l'annonce de deux traversées de navires marchands escortées par les Américains dans le détroit d'Hormuz. Le prix du baril de Brent a perdu 4%, tout comme son équivalent américain. Un premier succès selon Washington pour l'opération Projet Liberté lancée dimanche. Sur le front de l'offensive américaine en Iran, Marco Rubio affirme qu'elle est terminée. Le secrétaire d'État américain a affirmé que l'objectif des États-Unis était désormais la réouverture du détroit d'Hormuz. Dans le reste de l'actualité, le navire de croisière MV Ondius débarquera finalement dans les îles Canaries. Les passagers devraient arriver d'ici 3 à 4 jours. Une annonce du ministère de la Santé espagnol ce mardi soir. Une fois sur place, l'équipage et les passagers seront examinés, pris en charge et rapatriés dans leurs pays respectifs. 5 Français se trouvent actuellement à bord. Les partisans de l'Union à gauche tenaient ce mardi soir un meeting commun à Paris pour relancer le processus de primaire de la gauche non mélenchoniste pour l'élection présidentielle de 2027. L'ex-candidate du nouveau Front populaire pour Matignon, Lucie Casté, a assuré que cette primaire n'était pas une chimère. Selon elle, l'union de la gauche a l'organisation et les moyens de mobiliser des millions d'électeurs. Et puis les retrouvailles ce mercredi soir entre le Bayern et le PSG, un peu plus d'une semaine après la victoire des Parisiens, 5 à 4 au Parc des Princes, à l'issue d'un match complètement fou. Les deux clubs s'affrontent à nouveau, cette fois-ci à Munich, en demi-finale retour. Le vainqueur affrontera Arsenal, tombeur de l'Atlético Madrid. Bonne journée. Bonne journée à tous, à notre écoute.

0: Benabar et Pascal Obispo à l'instant sur Radio Mélodie. Nous sommes aujourd'hui le mercredi 6 mai, c'est aujourd'hui la journée mondiale du mot de passe, la journée mondiale du coloriage, des drones, du scrapbooking et la journée mondiale aujourd'hui du jardinage nu. Donc si jamais vous voyez votre voisin jardiner nu, ne vous posez pas de questions, voilà, la réponse est toute trouvée, journée mondiale du jardinage nu aujourd'hui. 6 mai 2023 avait lieu le couronnement du roi Charles III du Royaume-Uni et de la reine Camilla, Charles III qui avait accédé au trône donc ce 6 mai 2023 après le décès d'Elisabeth II, sa mère, le 8 septembre 2022. 6 mai 2018, il y a 8 ans, la chanson numéro 1 du jour, c'était celle-ci. Oh, dja, dja. 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Genre, en katana, baby, tu t'aides ça. Dja Dja, Aya Nakamura était donc numéro 1. Le clip cumule à ce jour un peu plus de 760 millions de vues sur YouTube. 6 mai 2016, à la radio, on écoutait ça. Titre présent sur la bande originale du film d'animation Les Trolls, Justin Timberlake avec ce titre Can't Stop the Feeling. Nous sommes le 6 mai 2012, il y a 14 ans. François Hollande devient le 7e président de la 5e République avec 52% des voix devant Nicolas Sarkozy.
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0: 6 mai 1994, il y a 32 ans, le tunnel sous la Manche est inauguré. 6 mai 2002, il y a 24 ans, Bohemian Rhapsody, le titre de Queen est considéré par les lecteurs du Guinness Hit Single Book, un livre publié chaque année par le magazine Billboard comme meilleur single de tous les temps. Et j'ai envie de dire, tu m'étonnes.

Quelques anniversaires aujourd'hui, nous aurions fêté l'anniversaire d'Achille Zavatta, homme de cirque et clown français qui nous a quitté en 1993. Des anniversaires autres, nous fêtons par exemple les 74 ans aujourd'hui de Christian Clavier et Georges Clooney fête aujourd'hui ses 65 ans. Le chanteur Gims fête lui aussi son anniversaire.

0: Il fête aujourd'hui ses 40 ans, le chanteur Gims. Et si vous aussi vous fêtez votre anniversaire en ce mercredi 6 mai, joyeux anniversaire à vous!
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0: Merci d'écouter Radio Mélodie avec Jean-Jacques Goldman en ce mercredi 6 mai. Il est 6h. On s'informe avec toi, Margot, bonjour.
1: Bonjour Quentin, bonjour à tous.
0: Les corps sans vie de deux personnes ont été retrouvés à leur domicile sarreguemines hier.
1: Les policiers de la ville ont découvert deux cadavres hier, rue Ronsard à Sarreguemines. Il s'agit d'un homme et d'une femme qui seraient âgés d'une cinquantaine d'années. L'identité judiciaire et un médecin légiste se sont rendus sur place hier soir. La piste d'un drame familial est envisagée, mais les investigations ne font que commencer. À Creutzwald, le restaurant au bouchon de papa a été touché par un incendie hier. Sur ses réseaux sociaux, l'établissement indique que le restaurant est contraint de fermer ses portes suite à un début d'incendie. Heureusement, au moment des faits, les employés ont réussi à évacuer les clients dans le calme et personne n'a été blessé. Les pompiers sont ensuite rapidement intervenus pour éteindre les flammes. Le restaurant va devoir rester fermé pour une durée indéterminée. Le gérant assure revenir bientôt.
0: Face à la potentielle sortie de l'Alsace du Grand Est, la Moselle espère aussi un statut particulier.
1: Hier, le président du conseil départemental a présenté son rapport d'activité 2025 face au préfet. Patrick Weiten en a profité pour évoquer la volonté de sortie du Grand Est de nos voisins alsaciens. Face à Pascal Bollot, il a assuré vouloir un statut particulier pour la Moselle. On rappelle que les députés ont voté en faveur de ce Brexit alsacien au début du mois d'avril.
0: Certains déchets ne peuvent plus être déposés à la déchetterie professionnelle de Sarreguemines.
1: Dans un communiqué, la communauté d'agglomération fait part d'un incident technique chez son prestataire de traitement. À cause de ce problème, la casque ne peut pas évacuer les déchets résiduels. Dès maintenant, il n'est plus possible d'apporter des déchets tout venant dans cette déchetterie. Une suspension à durée indéterminée.
0: Ce vendredi 8 mai ne sera pas sans activité pour tout le monde puisque beaucoup d'événements sont organisés dans le secteur.
1: Des marches, des fêtes, des brocantes, les choix sont nombreux pour commencer ce nouveau week-end de 3 jours. Tour d'horizon des rendez-vous à ne pas louper.
2: Un tour en Alsace-Bossue d'abord avec le Bretzelfest à Dimringen. Au programme, une brocante et un marché aux puces sur la Grand Rue et aux abords du centre culturel. C'est toute la journée et il y a un thé dansant dès 15h. La marche du loup gourmand est proposée à Volkskirchen avec des parcours de 5 et 10 km. Le départ a lieu à la salle Lagrange à partir de 9h. Rendez-vous ce vendredi à Phalsbourg pour la grande braderie des commerçants et artisans. L'événement se tiendra sur la place d'armes avec une cinquantaine d'exposants attendus. La braderie est programmée de 8h à 18h. Non loin de là, le marché des fleurs et des jardins se tiendra à Sarrebourg. L'événement se déroulera de 9h à 18h, place du marché. Il réunira horticulteurs, artisans de décoration et vendeurs de matériel agricole. Au programme également, fête du pain, foire aux livres ainsi que des animations pour les enfants. Sinon, à ne pas manquer, ce concours des adeptes de belote à la salle Paul-Michel de Capelle, le festival de jazz manouche à Forbach à partir de 19h au Burghof, le loto des pompiers de Lixin-les-Saint-Avold dès 12h30 à la salle polyvalente, ou encore le marché aux puces de l'AS Velferdin à Sarreguemines toute la journée. Le reste du programme est dans notre article sur notre site internet.
1: Et ben voilà, tout est dit. Il n'y a plus qu'à profiter de ce long week-end.
0: Merci beaucoup Margot, à tout de suite.
1: À tout de suite.
0: La météo pour la journée d'aujourd'hui, les nuages seront de la partie et domineront largement avec quelques averses locales possibles cet après-midi. 16 degrés affichés tout à l'heure sur le thermomètre. On prend les mêmes, on recommence pour demain jeudi avec des nuages qui pourront laisser échapper quelques gouttes entre 8 et 9 degrés le matin, entre 14 et 15 dans l'après-midi.
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0: 2,15€, c'est le prix du diesel en ce moment, station Carrefour de Sarreguemines et station Intermarché de Dieuze. Pour le samplon 95-10, 1,97€ affiché Intermarché à Dieuze, 1,98€ Carrefour de Sarreguemines.
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0: 6h12, bonjour ma chère Margot.
1: Bonjour Quentin, bonjour tout le monde.
0: Comment vas-tu?
1: Écoute, très très bien.
0: Ouais.
1: Et toi?
0: Bah ça va, tu tiens le choc tous ces réveils?
1: Oh franchement oui, tu sais, on reprend vite le rythme. Hein.
0: Ouais, très bien.
1: C'est comme le vélo, ça s'oublie pas, tu vois. On salue notre ami Denis qui est avec nous en studio ce matin.
0: Voilà. Bonjour Denis.
1: Sachez-le, chers auditeurs, si vous nous ramenez les croissants, vous avez le droit de venir nous voir de temps en temps au studio. Mais il faut les croissants.
0: Voilà, on vous accepte, mais qu'avec à manger.
1: Alors là, je peux vous dire que Denis l'a rempli sa part du marché. Hein. Alors, ce matin, une petite info inutile. Est-ce que tu sais, Quentin?
0: Je sais.
1: Est-ce que tu sais?
0: Est-ce
1: que tu as cette information?
0: Oh, je ne sais pas. On verra.
1: Pourquoi les personnages des Mignons sont tous des garçons?
0: Oui, alors j'ai vu passer cet article. Est-ce que c'est pas parce que le créateur il s'est dit qu'un personnage aussi bête entre guillemets ça pouvait pas être une femme?
1: C'est exactement ça. Donc le créateur, déjà il faut savoir que les Mignons, Cocorico, c'est français, hein, donc c'est Pierre Coffin, le créateur. Il a confié du coup qu'il était incapable d'imaginer des personnages féminins être aussi bêtes et maladroits. Selon lui, ce comportement ne colle qu'à des garçons. Voilà. Donc il n'arrivait pas à s'imaginer des Mignons femmes, et c'est pour ça que c'est tous des garçons.

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1: Bonjour à vous. Bélier, les occasions de vous distinguer ne manqueront pas. Alors inutile d'en faire des tonnes.
2: Taureau, pour consolider votre situation professionnelle, vous devez avancer à tâtons ou bien faire le dos rond.
3: Gémeaux, la poursuite de vos efforts de la veille marque cette journée d'une réussite satisfaisante et agréable.
4: Cancer, des changements positifs dans votre organisation budgétaire deviennent possibles.
5: Lion, vous semez des changements utiles dans votre quotidien.
6: L'inspiration est là, n'hésitez pas.
7: Vierge, les petits riens de la vie vous satisferont pleinement.
8: C'est avec bonheur que vous profitez de votre environnement ou de vos amis.
9: Balance, protégez vos sentiments car vous pourriez entendre quelque chose qui ne vous plaira pas du tout.
10: Scorpion, vos activités demandent énormément de concentration.
11: Ne vous laissez pas distraire pour en venir à bout.
12: Sagittaire, les tensions autour de vous vont finir par vous blesser.
13: Vous ne vous sentez absolument pas performant pour aplanir les conflits.
14: Capricorne, des tensions autour de vous peuvent vous rendre nerveux.
15: Suivez votre voie personnelle sans rien précipiter.
16: Verseau, votre grande capacité à gérer l'imprévu vous permet de prendre les choses avec philosophie.
17: Poisson, vous aurez un intense plaisir à vous rendre utile.
18: Fiez-vous à vos ressentis, ils vous poussent dans le bon sens.
19: Bonne journée à tous.
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0: James Arthur à l'instant sur Radio Mélodie. Je t'emmène voir un concert.
1: Ok.
0: Un tribute to Goldman. C'est le Rotary Club de Sarreguemines qui, après avoir fait les Beatles, après avoir fait Simon & Garfunkel, ils font cette fois Goldman. Tribute to Goldman, ce sera ce samedi 9 mai. Des titres qui ont marqué des générations, évidemment. On ira, par exemple, Je te donne...

0: Bref, des tubes qui ont marqué des générations. Ce sera sur la scène de l'Hôtel de Ville ce samedi à 20h30. C'est 30 euros l'entrée de ce concert. Alors, pour avoir fait celui des Beatles, c'était vraiment bien.
1: Okay.
0: Simon et Garfunkel, alors j'ai pas pu y aller, mais j'ai eu des échos, c'était pareil, très bien. Alors là, franchement, sur Goldman, que demander de plus?
1: Ok, donc si vous aimez Goldman, quoi, ça va être super sympa.
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0: Je disais donc 30 euros l'entrée. Et si vous souhaitez y aller, on vous offre maintenant deux places.
1: Voilà, on est sympa. Si vous souhaitez aller à ce concert ce samedi, que vous êtes disponible et que vous adorez Goldman, appelez-nous tout de suite au standard 03 87 98 29 29. Le cinquième appel repartira avec ses places.
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0: 6h31, c'est le moment de s'informer. Bonjour.
4: Bonjour à tous. Vers la fin de la guerre au Moyen-Orient, selon Marco Rubio, hier, l'opération militaire lancée en février contre l'Iran est désormais terminée. Le secrétaire d'État américain estime que la priorité américaine est la réouverture du détroit d'Ormuz. De son côté, Donald Trump a annoncé la suspension du projet Liberté, cette opération d'escorte des bateaux coincés dans le Golfe. Hier, deux navires marchands ont ainsi pu franchir le détroit. En revanche, le blocus des ports iraniens, lui, est bien maintenu. En parallèle, le chef de la diplomatie iranienne est à Pékin. Il doit notamment rencontrer son homologue chinois. Ce déplacement intervient à l'approche d'une visite en Chine du président américain Donald Trump les 14 et 15 mai prochains. Dans ce contexte, en France, Sébastien Lecornu promet d'adapter les dispositifs de soutien face à la flambée des prix des carburants. Le Premier ministre a reconnu devant l'Assemblée nationale hier que la situation était difficile et grave. Le gouvernement s'exprimera en début de semaine prochaine sur le soutien à l'activité économique. Dans le reste de l'actualité, une enquête ouverte pour homicide involontaire après la mort de deux militaires à Angers. Les deux hommes âgés de 24 et 33 ans sont décédés dans la nuit de lundi à mardi après un accident de plongée. Des faits qui se sont déroulés pendant un exercice organisé dans la rivière Maine. L'enquête a été confiée à la brigade de recherche d'Angers. Amazon compte investir plus de 15 milliards d'euros en France sur 3 ans. Le géant de la vente en ligne a annoncé l'ouverture de 4 nouveaux centres de distribution en Eure-et-Loire, dans l'Oise, le Rhône et le Haut-Rhin. Plus de 7000 emplois en CDI vont également être créés. Selon Amazon, il s'agit du plus gros investissement de l'entreprise dans le pays. Et puis en football, 20 ans après, Arsenal retrouve la finale de la Ligue des Champions. Les Gunners ont validé hier leur billet avec un succès 1-0 sur l'Atlético de Madrid. Place ce soir à la deuxième demi-finale retour. Le PSG affronte le Bayern Munich en Allemagne. Un peu plus d'une semaine après le match fou et la victoire parisienne 5-4 au Parc des Princes. C'est une rencontre à suivre ce soir à partir de 21h. Excellent début de journée à tous.
0: Denis me fait signe là derrière. J'ai oublié de citer le tribute de Dire Straits aussi, du Rotary qui était organisé. Et pareil, on me dit que c'était très bien. Félicitations
1: en tout cas,
0: à Aurélie.
1: Qui a remporté? C'était Aurélie, c'est ouais. Ça qui remporte ses tickets pour aller voir ce tribute to Goldman ce samedi.
0: Très drôle d'ailleurs parce qu'Aurélie, je l'ai croisé au tribute des Beatles justement.
1: Voilà.
0: Et donc voilà, elle a la chance d'aller en voir un autre. On parle musique d'ici quelques minutes. On va parler des Rolling Stones qui sont de retour, qui reviennent avec deux titres inédits. Et d'ailleurs, ils transforment ce comeback en une chasse au trésor. On en avait parlé il y a quelques jours, quelques semaines à l'antenne, des mystérieuses affiches qui avaient été affichées justement à Londres sur le retour des Cockroaches. Cockroaches, c'est le nom secret entre guillemets des Rolling Stones.
1: D'accord.
0: Ils utilisaient ce nom-là dans les années 70. Ils sont de retour avec un titre un peu secret, voilà, et un nouveau titre qui est sorti hier soir. On en parle d'ici quelques minutes. 6h34.
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0: Ils avaient promis de revenir et les Rolling Stones sont en train de transformer ce comeback en véritable chasse au trésor. Alors tout avait commencé à Londres avec l'apparition d'affiches mystérieuses signées The Cockroaches, un nom qui n'avait pas échappé aux fans historiques des Stones puisqu'ils utilisaient déjà ce pseudo pour des concerts secrets dans les années 70. Et le mystère a pris un peu plus d'ampleur quand certains disquaires un peu partout dans le monde ont commencé à vendre un 45 tours en édition ultra limitée pressé à seulement 1000 exemplaires de ces fameux Cockroaches. Alors ça s'est passé la semaine dernière. À l'intérieur, un titre inédit baptisé Rough and Twisted, une chanson encore introuvable sur les plateformes de streaming. Alors rassurez-vous, elle est disponible depuis hier, mais sur laquelle on reconnaît évidemment la voix de Mick Jagger. Résultat, les rares exemplaires vinyles en vente s'arrachent désormais à prix d'or sur internet. Et c'est que le début, puisque depuis quelques jours, de nouvelles affiches apparaissent un peu partout avec une phrase écrite en plusieurs langues, foreign languages, donc en gros langue étrangère. Et ça serait tout simplement, selon les fans et selon les Sherlock, le nouveau titre du prochain album des Rolling Stones.
1: Ok, donc ils sèment des petits indices comme ça.
0: Exactement, et les fans pensent même avoir découvert la date de sortie, puisque le fameux vinyle de Rough and Twisted était vendu au prix de 10,07€, comprenait le 10,07€, donc le 10 juillet.
1: Ah, ok.
0: Un indice très Rolling Stones. Et pour ce nouvel album, Keith Richards, Mick Jagger, Ronnie Wood auraient de nouveau collaboré avec le producteur Andy Watt, celui qui était derrière leur dernier album en 2023, Acne Diamonds. Alors, est-ce que Foreign Languages sera le dernier album des Stones? Alors, officiellement, pas forcément, puisqu'une source proche du groupe affirme qu'il resterait même plusieurs chansons encore inédites dans les tiroirs. Donc, c'est une bonne nouvelle pour les fans. Pas trop
1: mal. Effectivement, effectivement. Eux aussi, hein, ils s'arrêtent jamais. Hein.
0: Exactement.
1: Alors, on croit qu'il y en a plus, il y en a encore.
0: Exactement. Alors, ils avaient prévu de tourner cet été, mais finalement, ça a été annulé parce que Keith Richards, avait un petit manque de motivation.
1: Ouais, ah oui.
0: Une petite fatigue. Bon. Ils se sont dit, bon, bah, finalement.
1: Après tant d'années, est-ce qu'on peut pas de temps en temps faire un petit break, finalement?
0: Exactement. Et après avoir leaké Rough and Twisted sous le nom des Cockroaches, les Rolling Stones frappent fort avec un nouveau titre qui s'appelle In the Stars. Un rock porté évidemment par Mick Jagger et les riffs mythiques de Keith Richards et Ronnie Wood. Premier extrait officiel du coup du prochain album qui s'appellera finalement Foreign Tongues, donc en gros langue étrangère,
1: mais la langue dans la bouche.
0: Exactement. Voici ce nouveau titre des Rolling Stones ce matin.

0: 6h47, c'est le moment de s'informer.
1: Deux cadavres ont été retrouvés hier dans une maison à Sarreguemines. Il s'agirait d'un couple de quinquagénaires. La piste d'un drame familial est envisagée. Un début d'incendie a eu lieu hier au restaurant au Bouchon de Papa à Creutzwald. L'établissement va devoir fermer ses portes pour une durée indéterminée. Dans le Pays de Beach, la promotion des métiers du bois se poursuit. Une remorque proposant des ateliers autour du bois vient de voir le jour.
0: L'activité sera proposée par l'association Les Chabots sur tout le territoire. On en parlera plus en détail dans le Flash à 7h.
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0: On va jouer d'ici quelques minutes pour gagner la box du Grand Réveil.
1: Comme chaque matin, c'est l'heure du Blind Test Kazoo.
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0: C'est le moment de jouer pour gagner la box du Grand Réveil avec plein de bonnes choses à l'intérieur.
1: Comme d'habitude, on vous fait saliver de bon matin avec de la pâte à tartiner Nutalsace de chez Bockel, de la confiture de la Corbeille Lorraine et aussi un bon d'achat au fournil des faïenceries de l'Intermarché de Sarreguemines.
0: Alors le principe du blind test casou est simple, une chanson est enregistrée au casou, il suffit de la reconnaître et la voici aujourd'hui.

0: J'adore cette chanson, mais j'avoue, je préfère quand même l'original.
1: Oui, bah oui. C'est normal. 03 87 98 29 29 si vous avez la bonne réponse ce matin.

0: Amel Bent à l'instant, son nouveau titre sur Radio Mélodie. C'est le moment de jouer.
1: On accueille Jessie de Frémin. Bonjour Jessie.
2: Bonjour.
0: Comment ça va Jessie ce matin?
2: Bien, bien, très bien.
0: On joue ensemble au Blind Test Kazoo. Il fallait ce matin reconnaître cette chanson.

0: Alors, c'était quoi?
1: C'est tous les cris, tous les SOS de Daniel Balavoine.
2: Exactement. Eh ben, c'est gagné. Bravo, Jessie.
1: Merci.
2: La box
1: merci
2: du grand réveil avec plein de bonnes choses à l'intérieur. On vous souhaite de passer une très belle journée. À très vite.
1: Merci,
2: même.
1: Bon mercredi.
2: Merci, Jessie. Au revoir.
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2: Nous sommes mercredi matin. Il est 7h. Et c'est le moment de s'informer. Donald Trump fait machine arrière dans le détroit d'Ormuz.
4: Le président des États-Unis a annoncé la suspension de son projet Liberté d'escorte de navires dans le détroit d'Ormuz. Donald Trump indique attendre de voir si un accord peut être finalisé et signé avec l'Iran. Selon lui, de grands progrès ont été faits dans les négociations. Le président américain a précisé que le blocus américain des ports iraniens entré en vigueur le 13 avril était maintenu. Le groupe Amazon annonce la création de 7000 emplois en France. Le géant de l'e-commerce a annoncé renforcer sa présence dans le pays en investissant 15 milliards d'euros sur 3 ans. Cet investissement est censé créer de nombreux emplois, 7000 selon Amazon. 4 nouveaux centres de distribution vont ainsi ouvrir en Eure-et-Loire, dans l'Oise, le Rhône et le Haut-Rhin. C'est le plus gros investissement d'Amazon en France.
2: Un homme a été retrouvé mort à Sarrebourg hier.
4: Les policiers de Sarrebourg ont découvert un homme âgé de 57 ans sans vie dans un appartement du centre-ville. Il aurait été tué à coups de couteau. Suite à cette découverte, un homme a été placé en garde à vue. Le mobile du crime pourrait être une affaire de drogue selon les informations recueillies par l'AFP. Une enquête est ouverte pour homicide volontaire. La communauté d'agglomération de Forbach lance une consultation auprès des parents. Dans le cadre de l'évaluation de la convention territoriale globale, l'aglo organise une consultation auprès des parents d'enfants et d'adolescents du territoire. L'objectif est de recueillir les besoins et attentes des familles afin d'adapter les futures actions et renforcer leur efficacité. Un questionnaire est à retrouver sur les réseaux sociaux de l'intercommunalité. Les réponses sont attendues jusqu'au 11 mai.
2: Dans le pays de Beach, les habitants vont pouvoir découvrir les métiers du bois grâce à l'atelier Nomade. Il s'agit d'une petite remorque itinérante proposant des ateliers créatifs autour du bois. Le dispositif qui sera utilisé par l'association Les Chabots vient d'être inauguré.
5: Donc vous avez les plateaux des établis qui se glissent en dessous. Au-dessus, vous avez les caisses avec les différents outils nécessaires pour réaliser les ateliers.
4: Outils, stocks de bois, notices et livres. Il y a tout ce qu'il faut pour organiser des ateliers à destination de tous dans cette remorque, à commencer par les scolaires. Pauline Fatt est coprésidente de l'association Les Chabots.
6: Le premier objectif, c'est d'aller au plus proche des jeunes, de leur faire découvrir cette matière et de leur apprendre à créer un objet de leurs mains.
4: Fabriquer un jeu en bois, une maison pour chauve-souris ou même un volet, tout sera possible avec l'atelier Nomade. Adriana Gupp fait partie des étudiants à l'origine du projet.
7: L'idée, c'est que vraiment le jeune public puisse appréhender et toucher la matière bois et apprendre un peu les premières bases de ce qui est le sillage, les assemblages, etc. pour mettre un petit pied à l'étrier parce qu'ils n'en ont pas forcément l'occasion.
4: L'idée est de semer des graines dans la tête du jeune public et leur donner envie, pourquoi pas, de suivre une formation sur le territoire. C'est le souhait de Joëlle Veil, présidente de la communauté de communes, alors qu'un CAP métier du bois doit ouvrir à Beach.
8: Donc là, on est en cours de discussion pour finaliser cette offre de formation qui pourrait ouvrir à la rentrée prochaine et justement pouvoir proposer aux jeunes du pays de Beach d'être formés sur le territoire du pays de Beach pour pouvoir ensuite exercer sur le territoire.
4: Les écoles, collèges et lycées du territoire, mais aussi les lieux publics accueilleront prochainement cette remorque pédagogique.
2: Direction Hombourreau maintenant, où les candidatures sont déjà ouvertes pour les féeries de Noël 2026.
4: Artisans, créateurs et restaurateurs sont invités à rejoindre ce marché réputé labellisé Noël de Moselle qui attire chaque année des dizaines de milliers de visiteurs. L'événement se tiendra du 27 novembre au 27 décembre et les inscriptions sont déjà possibles. C'est dès maintenant, avec une date limite fixée au 20 mai à midi.
2: Merci Margot, à tout de suite.
4: À tout de suite.
2: La météo. Pour la journée d'aujourd'hui, des nuages qui nous attendent tout au long de la journée avec quelques averses locales possibles cet après-midi et 16 degrés sur le thermomètre. On prend les mêmes, on recommence pour demain jeudi avec des nuages qui pourront laisser échapper quelques gouttes dans l'après-midi entre 8 et 9 degrés le matin, entre 14 et 15 en journée.
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2: Avec l'histoire de la rédaction qui arrive dans un instant.
4: On va rencontrer un auteur sarreguemines. Il a 90 ans et il s'appelle Jean-Paul Kirsch. Il raconte sa vie dans un livre. On en parle dans un instant.
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0: Tout va bien en ce moment sur les routes du secteur. Si jamais la situation venait à changer, si vous êtes témoin de quelque chose, bouchon, accident, contrôle de vitesse ou toute autre perturbation, vous nous prévenez ici au standard.
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0: Les stations-service les moins chères, le diesel est affiché au prix de 2,15€. Carrefour Sarreguemines, même prix Intermarché à Dieuze. Pour le samplon 95-10, 1,97€ Intermarché de Dieuze, 1,98€ Carrefour à Sarreguemines.
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0: Imprimeur, soldat en Algérie, alpiniste, voyageur, le nonagénaire Jean-Paul Kirsch raconte sa vie dans un livre.
1: À 90 ans, le Sarreguemines a regroupé des tranches de sa vie dans un recueil. Le livre « Les textes choisis par le papy de la Kirchlerie » a été publié le 23 avril dernier. Nous l'avons rencontré.
2: Face aux questions sur les anecdotes de son livre, Jean-Paul Kirsch est resté discret. Ses aventures, il préfère les écrire que les raconter.
3: Il y a des histoires, enfin vous verrez, tout ce que j'ai vécu, les moments glorieux, merveilleux, des moments douloureux des fois. C'est des choses ordinaires, mais finalement, je les trouve quand même un peu extraordinaires.
2: L'idée du livre remonte maintenant à plusieurs années.
3: Alors, ce livre, je l'ai commencé vraiment à mettre sur pied il y a à peu près 2 ans, mais j'écris depuis ma retraite, ça fait 30 ans, et de fil en aiguille, ben, j'ai écrit encore autre chose, et puis tout ça, ça s'accumule. Un beau jour, j'avais tout un tas, j'ai dit, tiens, on va pouvoir mettre tout ça sur le papier, et pourquoi pas en faire un album de textes choisis, un bouquin, quoi.
2: L'ouvrage a été auto-édité, mais l'écrivain n'a pas travaillé seul pour autant.
3: Tout ce qui est écrit là-dedans, c'est moi qui l'ai écrit. Et mon gendre préféré, un de mes gendres préférés, il a tapé tout ça sur l'ordinateur. Une fois qu'on avait tapé tous ces textes propres, fallait faire la mise en page. Alors là, mon frère, lui, il savait faire cette mise en page comme un professionnel.
2: Laisser une trace derrière lui à sa famille était l'objectif premier, mais pas uniquement.
3: Tout ce qu'on a vécu, nous, à notre époque, c'est ça que je voulais transmettre à notre prochaine génération et à nos jeunes d'aujourd'hui, qui ont besoin de repères. Et dans mon livre, ils en trouveront certains.
2: Plusieurs textes sont écrits en patois. Il était important pour l'auteur de représenter ce dialecte.
3: Ici, on est sur une frontière. Et je suis 100% pour le Sagamen en plate. Continuer de parler plate chez nous et promouvoir le plate chez nous. Je fais tout pour.
2: Le livre est disponible en contactant directement Jean-Paul Kirsch.
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1: Bonjour à vous, Bélier. Les occasions de vous distinguer ne manqueront pas. Alors inutile d'en faire des tonnes.
2: Taureau, pour consolider votre situation professionnelle, vous devez avancer à tâtons ou bien faire le dos rond.
3: Gémeaux, la poursuite de vos efforts de la veille marque cette journée d'une réussite satisfaisante et agréable.
4: Cancer, des changements positifs dans votre organisation budgétaire deviennent possibles.
5: Lion, vous semez des changements utiles dans votre quotidien.
6: L'inspiration est là, n'hésitez pas.
7: Vierge, les petits riens de la vie vous satisferont pleinement.
8: C'est avec bonheur que vous profitez de votre environnement ou de vos amis.
9: Balance, protégez vos sentiments car vous pourriez entendre quelque chose qui ne vous plaira pas du tout.
10: Scorpion, vos activités demandent énormément de concentration.
11: Ne vous laissez pas distraire pour en venir à bout.
12: Sagittaire, les tensions autour de vous vont finir par vous blesser.
13: Vous ne vous sentez absolument pas performant pour aplanir les conflits.

0: Capricorne. Des tensions autour de vous peuvent vous rendre nerveux. Suivez votre voie personnelle sans rien précipiter. Verseau, votre grande capacité à gérer l'imprévu vous permet de prendre les choses avec philosophie. Poisson, vous aurez un intense plaisir à vous rendre utile. Fiez-vous à vos ressentis, ils vous poussent dans le bon sens. Bonne journée à tous.
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3: Nous sommes aujourd'hui le mercredi 6 mai. Margot, je te parle ce matin d'un groupe, qui sortait un 6 mai 2014, un nouveau single. Voilà, c'était il y a 12 ans, jour pour jour. Et tu vas devoir deviner quel est ce groupe.
4: Okay.
3: C'est un groupe britannique qui a
4: groupe
3: été.
4: Britannique, Muse.
3: Qui a été, créé. Laisse-moi parler, okay, s'il te plaît. Qui a été créé en 1996. Au début, le groupe s'appelait Pectorals.
4: Pectorals.
3: P-E-C-T-O-R-A-L-Z. Voilà, ils sont 5 maintenant dans le groupe. Au début, ils étaient que 2, voilà, sous ce nom, Pectorals, en 96. Un troisième homme rejoint la troupe. Le trio devient Starfish.
4: Starfish.
3: Ouais, avant d'être rejoint par un autre musicien, et le quatuor prend son nom définitif en 1998. Ce single qui est sorti le 6 mai 2014 est le troisième single de l'album Ghost Stories. C'est le sixième album du groupe quand même, ils ont 10 albums au total, 48 récompenses pour 129 nominations, 9 Brit Awards, 7 Grammy Awards, 6 Q Awards.
4: Et c'est pas Muse.
3: C'est pas Muse. 5 Energy Music Awards, 4 MTV Video Music. Donc c'est quand même un gros groupe, tu vois.
4: Arctic Monkeys.
3: Non, l'album Ghost Stories, donc groupe britannique créé en 96, il prend son nom définitif en 1998. Dans le groupe, il y a Phil, Will, Guy, Johnny et Chris.
4: Coldplay.
3: Exactement, bravo. Il y a un peu de triche là,
4: ouais,
3: ce matin.
4: Ouais, alors...
3: Un peu beaucoup, hein.
4: J'avais complètement oublié qu'ils étaient britanniques, en fait. C'est ça qui m'a complètement mis de côté. Bon, voilà, j'avoue, nous avons un invité en studio qui m'a soufflé la réponse.
3: Ouais. Coldplay qui sortait donc Sky Full of Stars. Il y a 12 ans, jour pour jour, le single de l'album Ghost Stories qui est sorti donc en ce 6 mai 2014.
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3: 7h30, c'est le moment de s'informer. Bonjour.
6: Bonjour à tous. Les États-Unis préparent-ils leur départ définitif du conflit au Moyen-Orient ? Donald Trump a annoncé cette nuit la suspension de l'opération américaine d'escorte de navires à travers le détroit d'Ormuz, une opération en place depuis seulement un jour. Le président des États-Unis qui dit vouloir parvenir à un accord avec l'Iran pour mettre fin à la guerre. Plus tôt hier, Marco Rubio, le chef de la diplomatie américaine, a assuré que la phase offensive contre Téhéran était bien terminée. Et en France, la menace de Total face à de possibles nouvelles taxes. Le patron du groupe affirme dans le journal Sud-Ouest que le distributeur ne pourra pas maintenir son plafonnement en cas de taxe des super profits pétroliers. On rappelle que la multinationale a engrangé un bénéfice de près de 5 milliards d'euros au premier trimestre 2026. Dans le reste de l'actualité, le bateau de croisière frappé par un foyer d'antivirus va pouvoir accoster. L'Espagne a accepté d'accueillir le navire. Il devra arriver aux Canaries d'ici 3 à 4 jours. Une fois sur place, l'équipage et les passagers seront examinés, pris en charge avant d'être transférés vers leurs pays respectifs. Et hier, l'OMS a fait état de 7 cas liés au foyer identifié à bord. 3 décès sont à déplorer, un couple de septuagénaires néerlandais et un passager allemand. 18 mois de prison avec sursis requis contre l'ex-animateur scolaire à Paris. Il a comparu hier devant le tribunal correctionnel pour harcèlement sexuel et agression sexuelle sur des fillettes. 9 élèves de CM2 ont en effet dénoncé des gestes et des propos de cet homme de 47 ans travaillant à l'école Titon dans le 11e arrondissement. La décision doit être rendue le 16 juin prochain. 15 milliards d'euros sur 3 ans. Eh bien, c'est la somme que compte investir Amazon en France, soit l'un des plus gros investissements de l'entreprise dans le pays. Le géant de la vente en ligne a ainsi annoncé l'ouverture de 4 nouveaux centres de distribution en Eure-et-Loire, dans l'Oise, le Rhône et le Haut-Rhin. Plus de 7000 emplois en CDI vont également être créés. Et puis en football, l'Arsenal est en finale de la Ligue des Champions. Les Gunners ont validé hier leur billet après une victoire 1-0 sur l'Atlético de Madrid. Excellent début de journée à tous.
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3: On vous attend à 7h33.
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2: Bonjour Thierry.
3: On est quoi comme jour ?
2: Mercredi.
3: Ah, mercredi, bah, on va faire plaisir aux enfants, on va faire un petit dessert. On va faire une mascarpone, poire et chocolat. Pour cela, on fait comme un tiramisu, hein. Sauf qu'au fond de votre verrine, vous mettez une compote de poire à la vanille, vous mettez votre petite génoise, vous mettez votre petite mascarpone et vous parsemez de petites gouttes de chocolat. Une petite mascarpone, poire, chocolat, c'est excellentissime pour les petits et les grands. J'embrasse, à demain.
1: On cuisine ensemble.

0: Mercredi 6 mai, 7h46, on s'informe.
1: Deux affaires d'homicide ont secoué le territoire hier. À Sarreguemines, deux corps sans vie ont été retrouvés dans une maison. À Sarrebourg, le cadavre d'un homme a été retrouvé dans un appartement du centre-ville. Deux enquêtes ont été ouvertes. Alors que l'Alsace souhaite sortir du Grand Est, la Moselle aussi espère un statut particulier. Face au préfet, hier, Patrick Weiten a affirmé vouloir de la décentralisation, tout comme nos voisins alsaciens. Le 8 mai approche et pour le jour férié, de nombreuses animations sont prévues sur le territoire.
0: Brocantes, marchés et autres fêtes, on fait le point sur le programme dans un instant. Il sera 8h.
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0: On joue au Melody Quiz.
1: C'est le moment de jouer au Melody Quiz. Voici Nathalie de Petersbach. Bonjour Nathalie.
2: Bonjour.
3: Vous êtes en forme Nathalie?
2: Oui.
3: Ok, bon bah c'est très bien, on va jouer au Melody Quiz sans plus attendre. Et ce matin, nous vous proposons Nathalie de jouer avec le thème les frères et sœurs.
2: Oui.
3: Est-ce que vous voulez jouer avec les frères et sœurs ou est-ce que vous voulez le thème mystère?
2: Mystère.
3: Mystère. Nous allons donc jouer ce matin, Nathalie, avec l'année 1976.
2: D'accord.
1: Que des chansons qui sont sorties donc en 1976. Ça vous fait peur ou ça passe?
2: Non, je pense que ça devrait aller.
1: Eh ben, okay. On va voir ce que ça donne. Un point par
2: voilà.
1: Bonne réponse. Artiste, un point. Titre, un point. Les deux, deux points. Il y a des petits fois deux, fois trois, pardon, qui se sont glissés dans le questionnaire. Il faut avoir artiste et titre pour débloquer ces bonus, je le rappelle.
2: Oui.
1: Vous êtes prête?
2: Oui.
1: Allez, c'est parti, Nathalie. Bonne chance.
2: Oui.

0: bien.
1: J'aime bien Lily, quand tu rentres trop tard et que tu me souris.
0: Lily. Lily.
2: Un peu plus long, malheureusement, le titre de Philippe Châtel.
3: C'était bien essayé.
2: Ouais, c'était Je t'aime bien.
0: C'est pas évident, hein.
2: Ouais, Je t'aime bien, Lily, Philippe Châtel.
0: Oh, oui.
2: On va corriger, ma chère Nathalie. On a perdu un peu de temps, j'ai l'impression, sur le premier extrait. Il est pas revenu, William Scheller.
0: Voilà.
4: C'est comme dans un vieux rock'n'roll.
2: Dans un vieux rock'n'roll pour le titre. Ensuite, c'était les Brotherhood of Man qui chantent Save Your Kisses for Me. Vous avez dit Kisses for Me.
3: On va être sympa.
2: Voilà, on vous l'accorde ce matin.
0: Merci.
2: Voilà, comme on n'accorde pas le Lily de Philippe Châtel, parce que là, on était aussi dans l'approximation, on prend Save Your Kisses for Me, ça fait donc un point. Un point en plus pour Véronique Sanson qui chante Vancouver, le titre.
0: Ah, j'aurais pas su.
2: Voilà. Ensuite, on a passé Eddie Mitchell. On aurait pu peut-être l'avoir à la voix.
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0: Ah oui.
2: Ouais.
0: Oui, c'est vrai. Bon, il faut que la réponse, c'est facile. Hein.
2: Oui, c'est vrai. La fille du motel, le titre de cette chanson, c'était le compte double ce matin. Ensuite, vous nous avez dit California. Il manquait un petit mot devant. Il manquait hôtel.
0: Hôtel California, oui.

0: C'est dommage. Et ensuite, c'était la chanson qui comptait triple, Philippe Châtel avec Je t'aime bien Lily.
1: Je t'aime bien Lily.
2: Dommage.
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3: Bon, Nathalie, c'était un peu compliqué ce matin.
2: Oui.
3: Ça fait 20 euros, deux petites bonnes réponses. C'est mieux que rien.
2: Oui, voilà.
0: C'est déjà ça. Au moins, oui. On a passé un bon moment, Nathalie.
2: Oui, ça aussi, oui.
0: Voilà, bon, vous reviendrez alors le mois prochain et cette fois, peut-être qu'on tombera sur un thème qui collera un peu plus à la peau, comme on dit.
2: Oui, voilà.
0: Très belle journée, ma chère Nathalie.
2: Merci à vous aussi, à Radio Mélodie.
0: Et puis à très vite.
2: Oui, à bientôt. Merci, bonne journée.
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0: Nous sommes mercredi matin, il est 8h. Et c'est le moment de s'informer. Margot, l'Espagne accepte d'accueillir le bateau de croisière frappé par un foyer d'antivirus.
5: Bientôt la fin du calvaire pour les 150 passagers du MV Ondius. L'Espagne accepte finalement d'accueillir le navire de croisière immobilisé depuis dimanche en raison d'un foyer d'antivirus à bord. Le ministère de la Santé espagnol a annoncé hier que le bateau était attendu aux îles Canaries d'ici 3 à 4 jours. Une fois sur place, l'équipage et les passagers seront dûment examinés, pris en charge et transférés vers leurs pays respectifs. 18 mois de prison avec sursis ont été requis contre un animateur pour des violences sexuelles dans le périscolaire. Hier matin, le premier procès du scandale des violences sexuelles dans le périscolaire de Paris s'est tenu. Un animateur d'une école parisienne de 47 ans est jugé pour harcèlement sexuel sur 9 fillettes et agression sexuelle sur 3 d'entre elles. Hier soir, 18 mois de prison avec sursis ont été requis à son encontre.
0: Les corps sans vie de deux personnes ont été retrouvées à leur domicile sarreguemines hier.
5: Les policiers de la ville ont découvert deux cadavres hier rue Ronsard à Sarreguemines. Il s'agit d'un homme et d'une femme qui seraient âgés d'une cinquantaine d'années. L'identité judiciaire et un médecin légiste se sont rendus sur place dans la soirée. La piste d'un drame familial est envisagée, mais les investigations ne font que commencer. L'entreprise Afiren reçoit une subvention de 3 millions d'euros du Fonds européen pour la transition juste. La société basée à Saint-Avold qui fournit aux industriels des produits biosourcés et bas carbone reçoit cette subvention de la région Grand Est. Le directeur général d'Afiren, Nicolas Cordet, a souligné l'importance de trouver des solutions alternatives biosourcées au pétrole, encore plus en cette période. Cette subvention participera au financement des investissements de permanence, de performance de l'usine Afiren Neoxy.
0: La commune de Bettevillers, dans le Pays de Beach, lance un appel aux habitants pour trouver des vélos.
5: Dans le cadre d'une opération d'embellissement, le village recherche de vieux vélos inutilisés. Les habitants sont invités à faire don de leurs bicyclettes qui seront récupérées directement à domicile par les services municipaux. Ces vélos serviront ensuite à décorer Bettevillers.
0: Ce vendredi, c'est férié, mais ne sera pas sans activité pour tout le monde, puisque beaucoup d'événements sont organisés dans le secteur.
5: Des marches, des fêtes, des brocantes, les choix sont nombreux pour commencer ce nouveau week-end de 3 jours. Tour d'horizon des événements à ne pas louper.
6: Un tour en Alsace-Bossue d'abord avec le Bretzelfest à Dimringen. Au programme, une brocante et un marché aux puces sur la Grande Rue et aux abords du centre culturel. C'est toute la journée et il y a un thé dansant dès 15h. La marche du loup gourmand est proposée à Volkskirchen avec des parcours de 5 et 10 km. Le départ a lieu à la salle Lagrange à partir de 9h. Rendez-vous ce vendredi à Falsbourg pour la grande braderie des commerçants et artisans. L'événement se tiendra sur la place d'Armes avec une cinquantaine d'exposants attendus. La braderie est programmée de 8h à 18h. Non loin de là, le marché des fleurs et des jardins se tiendra à Sarrebourg. L'événement se déroulera de 9h à 18h, place du marché. Il réunira horticulteurs, artisans de décoration et vendeurs de matériel agricole. Au programme également, fête du pain, foire aux livres ainsi que des animations pour les enfants. Sinon, à ne pas manquer, ce concours des adeptes de belote à la salle Paul Michel de Capelle, le festival de jazz manouche à Forbach à partir de 19h au Burghof, le loto des pompiers de Lixin-les-Saint-Avold dès 12h30 à la salle polyvalente, ou encore le marché aux puces de l'AS Belferdin à Sarreguemines toute la journée. Le reste du programme est dans notre article sur notre site internet.
0: Et on termine ce flash avec les pronostics de Tony Gonzalez. Le quintet se court du côté de Vincennes, départ donné à 13h55. Tony vous conseille de jouer le 2, le 9, le 15, le 10, le 13, le 16, le 3 et le 11. 2, 9, 15, 10, 13, 16, 3 et 11. A tout de suite Margot.
3: A tout de suite.
0: Les nuages seront de la partie aujourd'hui avec quelques averses qui seront possibles. On attend 16 degrés tout à l'heure sur le thermomètre. On prend les... Et même on recommence pour la journée de demain jeudi avec des nuages qui pourront laisser s'échapper quelques gouttes entre 8 et 9 degrés au réveil, entre 14 et 15 dans l'après-midi.
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0: Tout va bien en ce moment sur les routes du secteur. Si jamais la situation venait à changer, si vous êtes témoin de quelque chose, bouchon, accident, contrôle de vitesse ou toute autre perturbation, comme d'habitude, un seul numéro de téléphone, le 03 87 98 29 29.
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0: Les stations-service les moins chères, le diesel est affiché au prix de 2,17€ dans les stations Leclerc et Intermarché de Phalsbourg. Pour le samplon 95 E10, je regarde en temps réel, il est affiché au prix d'1,99€, station Total de Sarreguemines, sinon au prix d'1,99€ également, station Total de Morange.
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0: Il pourrait y avoir bientôt du changement concernant le chômage des travailleurs frontaliers. Une nouvelle qui fait réagir le comité de défense des travailleurs frontaliers.
1: Avec nous ce matin, son président Arsène Schmitt, président du comité de défense des travailleurs frontaliers de la Moselle. Bonjour.
2: Bonjour Margot, ça va très bien.
1: Le 29 avril dernier, une majorité d'États membres de l'Union européenne, dont la France, a validé un accord prévoyant que les allocations chômage soient désormais versées par le pays où le salarié a travaillé. Ça veut dire en gros que l'Allemagne payera pour les salariés français. Alors la France s'en félicite, mais est-ce que c'est vraiment une bonne nouvelle pour les travailleurs ?
2: Ben, une mauvaise nouvelle pour nous. Donc, toutes les organisations des travailleurs frontaliers sont totalement contre cette réforme qui va pénaliser lourdement les travailleurs frontaliers. Il faut savoir que cette réforme est sur la table depuis 2016, qui a été bloquée par le Conseil de l'Europe en décembre 2018, faute de majorité. Donc, actuellement, vouloir conclure ce dossier à tout prix, on se retrouve face à un texte lacuneux qui ne va pas simplifier la vie des ex-frontaliers en chômage. Tous les juristes nous disent que c'est une usine à gaz. Donc nous n'arrêtons pas d'intervenir auprès des autorités depuis septembre 2024, quand ce dossier a été remis sur la table, auprès des autorités nationales et internationales, la Commission européenne, pour alerter les effets négatifs qu'aurait la gestion des allocations de chômage des ex-frontaliers par le dernier pays d'activité, à savoir, il y aura les longs déplacements pour un certain nombre de demandeurs d'emploi. Pour l'Allemagne, par exemple, Kaiserslautern, distant de 300 km aller-retour, pourrait devenir le centre compétent pour l'inscription à l'Agentur für Arbeit. En cas de litige, il faut saisir les tribunaux étrangers entraînant des coûts importants. Formation et reconversion professionnelle quasiment impossible en Allemagne du fait de la barrière de la langue. Il faut savoir que 95% des frontaliers ne maîtrisent pas la langue allemande. Et surtout les travailleurs âgés en fin de carrière se retrouvant dans la misère après épuisement par exemple des allocations allemandes. Car prenons maintenant un cas concret que l'Allemagne est compétente. Donc un travailleur frontalier de 61 ans licencié sera indemnisé par l'Allemagne par les services allemands pour l'emploi pour une durée de 24 mois. Après épuisement de ses droits à 63 ans et toujours sans travail, il sera sans revenu, il faut bien le noter, sans revenu, sans ressources pendant 3-4 ans jusqu'à l'obtention de la retraite allemande à 66 voire 67 ans. Alors que dans la situation actuelle, la France est compétente, ces travailleurs-là ont le maintien des droits sous certaines conditions, bien sûr, jusqu'à leur 67e anniversaire, où ils pourront prétendre à leur retraite allemande sans décote.
1: Alors ça pose énormément de problèmes, hein, vous l'avez dit, pour les formations, ouais. Pour les déplacements. Côté rémunération et durée des indemnités chômage, est-ce que les frontaliers seraient perdants ?
2: Ben, au niveau de la durée des indemnisations, donc à partir d'un travailleur âgé, donc 60-61, c'est 2 ans, comme en France, c'est 27 mois, bien entendu. Et en dessous de 5 ans, je crois qu'il y a également, je ne sais pas exactement, mais je crois qu'il y a également une réduction de la durée de la période. Et au niveau de la rémunération, c'est à peu près kiff-kiff, quoi. Donc là, il n'y a pas de souci à ce niveau, mais ça sera une usine à gaz. Et d'ailleurs, d'après nos avocats, cette réforme constitue une violation de l'article 7 de la Charte des droits fondamentaux et de l'article 8 de la Convention européenne des droits de l'homme, qui est contraire aux principes fondamentaux de l'Union européenne, ainsi qu'en droit français aussi, contraire au préambule de la Constitution de 1946.
1: Le texte doit être examiné aujourd'hui par la Commission emploi du Parlement européen avant une adoption définitive. Ça devrait donc passer. Est-ce qu'il vous reste des recours possibles ?
2: Au niveau, si ça passe, on n'a aucun recours à ce niveau. Donc, on aura des recours éventuellement avant, si les travailleurs frontaliers sont concernés par cette réforme qui devrait se mettre en place dans 2 années. Les recours seront possibles devant les tribunaux en France, quoi.
1: Et si on comprend bien, vous allez vous battre.
2: En espérant que la question préjudicielle sera posée à la Cour de justice européenne, mais c'est pas sûr, ça dépend des tribunaux français.
1: Donc vous allez continuer à vous battre là-dessus.
2: On va continuer, exactement.
1: Merci beaucoup, Arsène Schmitt. On suivra évidemment l'avancée de ce dossier. Vous êtes président du comité de défense des travailleurs frontaliers de la Moselle.
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1: Bonjour à vous, Bélier. Les occasions de vous distinguer ne manqueront pas. Alors inutile d'en faire des tonnes. Taureau, pour consolider votre situation professionnelle, vous devez avancer à tâtons ou bien faire le dos rond. Gémeaux, la poursuite de vos efforts de la veille marque cette journée d'une réussite satisfaisante et agréable. Cancer, des changements positifs dans votre organisation budgétaire deviennent possibles. Lion, vous semez des changements utiles dans votre quotidien. L'inspiration est là, n'hésitez pas. Vierge, les petits riens de la vie vous satisferont pleinement. C'est avec bonheur que vous profitez de votre environnement ou de vos amis. Balance, protégez vos sentiments car vous pourriez entendre quelque chose qui ne vous plaira pas du tout. Scorpion, vos activités demandent énormément de concentration. Ne vous laissez pas distraire pour en venir à bout. Sagittaire, les tensions autour de vous vont finir par vous blesser. Vous ne vous sentez absolument pas performant pour aplanir les conflits. Capricorne, des tensions autour de vous peuvent vous rendre nerveux. Suivez votre voie personnelle sans rien précipiter. Verseau, votre grande capacité à gérer l'imprévu vous permet de prendre les choses avec philosophie. Poisson, vous aurez un intense plaisir à vous rendre utile. Fiez-vous à vos ressentis, ils vous poussent dans le bon sens. Bonne journée à tous.
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1: Merci d'écouter Radio Mélodie, nous sommes mercredi le 6 mai, il est 8h30, on s'informe, bonjour.
2: Bonjour à tous, l'opération a duré seulement un jour. Donald Trump annonce la suspension du projet Liberté, cette opération américaine d'escorte de navires à travers le détroit d'Ormuz. L'objectif pour le président des États-Unis, parvenir à un accord avec l'Iran pour mettre fin à la guerre au Moyen-Orient. En revanche, le blocus américain des ports iraniens, lui, est bien maintenu. Et plus tôt, hier, Marco Rubio, le chef de la diplomatie américaine, a assuré que la phase offensive contre Téhéran était terminée. Et face au blocage du détroit d'Ormuz, le gouvernement français reçoit aujourd'hui les compagnies aériennes. L'objectif, faire le point sur l'approvisionnement en kérosène. Des compagnies, plusieurs, ont déjà annoncé des annulations pour ce mois de mai et en juin. Le ministre des Transports, Philippe Tabarot, de son côté, a assuré qu'il n'y avait pas de problème d'approvisionnement. Dans le reste de l'actualité, les députés votent l'allongement de la rétention des étrangers jugés dangereux. L'Assemblée nationale a en effet adopté le texte qui porte jusqu'à 7 mois la rétention administrative de certains étrangers sous OQTF. On rappelle qu'une mesure proche a déjà été censurée l'été dernier par le Conseil constitutionnel car jugée disproportionnée. L'ancien boxeur accusé d'avoir mortellement frappé un autre homme de 58 ans lors des fêtes de Bayonne en 2024, il a été condamné hier à 19 ans de réclusion criminelle. La victime qui avait reçu des coups de poing au visage était décédée 5 jours plus tard. Amazon renforce encore sa présence en France. Le géant de la vente en ligne compte investir plus de 15 milliards d'euros sur 3 ans, soit l'un des plus gros investissements de l'entreprise dans le pays. Il annonce ainsi l'ouverture de 4 nouveaux centres de distribution en Eure-et-Loire, dans l'Oise, le Rhône et le Haut-Rhin. Plus de 7000 emplois en CDI vont également être créés. Et puis on termine avec un mot de football. Arsenal est en finale de la Ligue des Champions. Les Gunners ont battu hier soir l'Atlético de Madrid en demi-finale retour 1-0. Place ce soir à la deuxième demi-finale retour. Le PSG affronte le Bayern Munich en Allemagne. Un peu plus d'une semaine après le match fou et la victoire parisienne 5-4 au Parc des Princes. C'est une rencontre à suivre à partir de 21h. Excellent début de journée à tous.
1: On va parler musique d'ici quelques minutes et on va parler ce matin des Rolling Stones qui sont de retour. Alors il y a quelques semaines, on en avait parlé ici à l'antenne, ils avaient affiché dans Londres des affiches un peu mystérieuses avec un QR code. Sur les affiches, il y avait marqué The Cockroaches. En fait, Cockroaches, c'est un pseudo qu'utilisaient les Stones à l'époque, dans les années 70, pour faire des concerts secrets.
3: Ok, donc voilà. Ça annonçait déjà de petites choses et là ça commence à se concrétiser.
1: Effectivement, puisque il y a un titre qui est sorti sur vinyle, diffusé à 1000 exemplaires seulement dans le monde, donc autant te dire que ça s'arrache à prix d'or maintenant sur internet, et qui était que dispo sur vinyle, donc il y avait vraiment 1000 exemplaires de cette chanson.
3: Ok.
1: Et hier soir, ils ont sorti un nouveau titre qui s'appelle In the Stars et ils ont mis aussi sur les plateformes désormais ce nouveau
3: donc
1: titre.
3: Donc c'est pour tout le monde.
1: Exactement. On en parle en quelques instants, je vous raconte tout ça. À 8h34.
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0: Les Blues Brothers à l'instant sur Radio Mélodie. Ils avaient promis de revenir et c'est chose faite. Les Rolling Stones sont en train de transformer ce comeback en véritable chasse au trésor mondial. Alors pour ceux qui n'avaient pas suivi l'histoire, il y a quelques semaines, tout avait commencé à Londres avec l'apparition d'affiches signées les Cockroaches, un nom qui n'a pas échappé aux fans historiques des Stones, puisqu'ils utilisaient déjà ce pseudo pour des concerts secrets dans les années 70. Le mystère a pris encore plus d'ampleur quand certains disquaires un peu partout dans le monde ont commencé à vendre un 45 tours ultra limité, pressé à seulement 1000 exemplaires, au nom de ces fameux Cockroaches. Un titre inédit, Rough and Twisted, une chanson encore introuvable sur les plateformes de streaming, sur laquelle on reconnaît immédiatement la voix de Mick Jagger. Résultat, les rares exemplaires vinyles en vente s'arrachent à prix d'or, désormais sur Internet. Alors, donc je disais, c'est pas disponible. Depuis hier soir, c'est bon, c'est disponible à tous. Donc voilà. Ils ont quand même mis, c'est quand même sorti mi-avril, hein, le truc. Donc pendant 3 semaines.
1: Ils ont eu la primeur quand même de la musique, quoi.
0: Effectivement. Alors Rough and Twisted, les Cockroaches, du coup, c'est ça.

0: alors c'était que le début puisque depuis quelques jours de nouvelles affiches sont apparues un peu partout avec une phrase écrite dans plusieurs langues, foreign languages, donc en gros langue étrangère. Ce serait d'après les fans et les enquêteurs hein, entre guillemets, le titre du prochain album des Stones, et les fans pensent même avoir découvert sa date de sortie puisque ce fameux vinyle hein, pressé à 1000 exemplaires était vendu au prix exactement de 10,07€, donc comprenez le 10,07 le 10 juillet, un indice très Rolling Stone. Et donc pour ce nouvel album, Keith Richards, Mick Jagger et Ronnie Wood, auraient collaboré avec leur producteur, le producteur qui avait produit Hackney Diamonds, le dernier album en date des Stones, qui datait donc de 2023. Alors est-ce que Foreign Languages sera le dernier album des Stones? La réponse est pas forcément, puisqu'une source proche du groupe affirme qu'il resterait quand même plusieurs chansons inédites dans les tiroirs, mais la tournée qu'ils avaient prévue cet été a été annulée, notamment à cause d'un manque de motivation de Keith Richards.
1: Ok, il avait la flemme quoi.
0: Ouais, il avait envie de se reposer cet été tranquillement. Et justement, après avoir sorti donc ce nouveau titre, Rough and Twisted, sous le nom des Cockroaches, les Stones ont officialisé leur retour avec ce nouveau titre, In the Stars, un titre rock évidemment porté par la voix de Mick Jagger, premier extrait officiel du prochain album qui s'appellera finalement Foreign Tongues, donc en gros langue étrangère, mais tongues c'est la langue qu'on a dans la bouche, c'est pas la langue qu'on parle. Et donc c'est disponible maintenant sur les plateformes de streaming, donc les deux titres, Rough and Twisted et In the Stars. Il y aura 14 titres sur cet album.
1: Okay.
0: On ne connaît pas encore les noms des titres, des autres titres. Il y a juste marqué titre 1, titre 2, titre 3, titre okay. 4, jusqu'à 14, et évidemment In the Stars et Rough and Twisted, donc In the Stars, pour que vous soyez au courant, c'est ça.

0: c'est pas trop mal, hein.
1: Ouais, je préférais la première.
0: C'est vrai.
1: Ouais.
0: Ouais, c'est un peu plus rock.
1: Un petit coup de cœur pour la première.
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0: 8h46, on s'informe.
1: Deux cadavres ont été retrouvés hier dans une maison à Sarreguemines. Il s'agirait d'un couple de quinquagénaires. La piste d'un drame familial est envisagée. Alors que l'Alsace souhaite sortir du Grand Est, la Moselle aussi espère un statut particulier. Face au préfet, Patrick Weiten a affirmé hier vouloir de la décentralisation, tout comme nos voisins alsaciens. Dans le Pays de Beach, la promotion des métiers du bois se poursuit. Une remorque proposant des ateliers autour du bois vient de voir le jour. L'activité sera proposée par l'association Les Chabots sur tout le territoire et on en parle plus en détail à 9h.
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0: Tiens, et comme je suis sympa et que tu préférais la première, je te remets un petit extrait. L'album sortira donc le 10 juillet. D'ici là, je pense qu'on aura d'autres titres. 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

0: Joe Dassin à l'instant sur Radio Mélodie, 8h59. Bonjour Nadia, bonjour Sébastien.
1: Bonjour.
2: Bonjour Quentin, bonjour les auditeurs. J'espère que ça va bien aujourd'hui, en cette journée de mercredi. Encore une semaine incomplète, hein?
1: Oui, oui, oui. Et la semaine prochaine aussi.
2: Ouais,
1: c'est bien le mois de mai.
2: Ça, c'est tout. Oui, c'est bien pour les salariés, mais pas pour les patrons. Tu le sais bien. Hein. C'est toujours les deux côtés. Mais bon, bref. Après, non, mais c'est vrai que c'est appréciable aussi d'avoir un jour férié de temps en temps. D'ailleurs, il y a des petits projets là pour les jours fériés, Quentin.
0: Pas pour le moment.
2: Rien de prévu. Pas une petite sortie, quelque chose, ou bien. Bah, après, ça dépend du temps aussi, souvent.
0: Hein. C'est ça. On verra.
2: On verra.
0: On n'est que mercredi,
2: Voilà, c'est ça, après Joe Dassin.
0: Belle journée.
2: Merci.
0: Et à demain.
2: Merci beaucoup. Il est 9h. Margot Benabas est là pour nous donner à présent les dernières nouvelles. Bonjour Margot.
3: Bonjour Sébastien, bonjour à tous.
2: Total Energy menace d'arrêter son plafonnement des prix en cas de taxe.
3: Pendant que le débat enfle sur l'opportunité de taxer les super profits pétroliers liés à la guerre au Moyen-Orient, Total Energy tient à prévenir les politiques. En cas de taxe, il ne pourra pas maintenir son plafonnement du prix des carburants dans ses stations-service françaises. Au premier trimestre, le groupe pétrolier a engendré près de 5 milliards d'euros de bénéfices, soit une hausse de 51% sur un an. Le groupe Amazon, lui, annonce la création de 7000 emplois en France. Le géant de l'e-commerce a annoncé renforcer sa présence dans le pays en investissant 15 milliards d'euros sur 3 ans. Cet investissement est censé créer de nombreux emplois, 7000 selon Amazon. 4 nouveaux centres de distribution vont ainsi ouvrir en Eure-et-Loire, dans l'Oise, le Rhône et le Haut-Rhin. C'est le plus gros investissement d'Amazon en France.
2: L'actualité de chez nous maintenant, un homme a été retrouvé mort à Sarrebourg hier.
3: Les policiers de Sarrebourg ont découvert un homme âgé de 57 ans sans vie dans un appartement du centre-ville. Il aurait été tué à coups de couteau. Suite à cette découverte, un homme a été placé en garde à vue. Le mobile du crime pourrait être une affaire de drogue selon les informations recueillies par l'AFP. Une enquête est ouverte pour homicide volontaire. À Creutzwald, le restaurant Au Bouchon de Papa a été touché par un incendie hier. Sur ses réseaux sociaux, l'établissement indique que le restaurant est contraint de fermer ses portes suite à un début d'incendie. Heureusement, au moment des faits, les employés ont réussi à évacuer les clients dans le calme et personne n'a été blessé. Les pompiers sont ensuite rapidement intervenus pour éteindre les flammes. Le restaurant va devoir rester fermé pour une durée indéterminée. Le gérant assure revenir bientôt.
2: Dans le Pays de Beach, les habitants vont pouvoir découvrir les métiers du bois grâce à l'atelier Nomade. Il s'agit d'une petite remorque itinérante proposant des ateliers créatifs autour du bois. Le dispositif qui sera utilisé par l'association Les Chabots vient d'être inauguré.
4: Vous avez les plateaux des établis qui se glissent en dessous. Au-dessus, vous avez les caisses avec les différents outils nécessaires pour réaliser les ateliers.
3: Outils, stocks de bois, notices et livres. Il y a tout ce qu'il faut pour organiser des ateliers à destination de tous dans cette remorque, à commencer par les scolaires. Pauline Fatt est coprésidente de l'association Les Chabots.
5: Le premier objectif, c'est d'aller au plus proche des jeunes, de leur faire découvrir cette matière et de leur apprendre à créer un objet de leurs mains.
3: Fabriquer un jeu en bois, une maison pour chauve-souris ou même un volet, tout sera possible avec l'atelier Nomade. Adriana Gupp fait partie des étudiants à l'origine du projet.
6: L'idée, c'est que vraiment le jeune public puisse appréhender et toucher la matière bois et apprendre un peu les premières bases de ce qui est le siège, les assemblages, etc. pour mettre un petit pied à l'étrier parce qu'ils n'en ont pas forcément l'occasion.
3: L'idée est de semer des graines dans la tête du jeune public et leur donner envie, pourquoi pas, de suivre une formation sur le territoire. C'est le souhait de Joëlle Veil, présidente de la communauté de communes, alors qu'un CAP métier du bois doit ouvrir à Beach.
7: Donc là, on est en cours de discussion pour finaliser cette offre de formation qui pourrait ouvrir à la rentrée prochaine et justement pouvoir proposer aux jeunes du pays de Beach d'être formés sur le territoire du pays de Beach pour pouvoir ensuite exercer sur le territoire.
3: Les écoles, collèges et lycées du territoire, mais aussi les lieux publics accueilleront prochainement cette remorque pédagogique.
2: Un reportage que tu as réalisé, toi, chère Margot. Une information pratique à présent, pour terminer, certains déchets ne peuvent plus être déposés à la déchetterie professionnelle de Sarreguemines.
3: Dans un communiqué, la communauté d'agglomération fait part d'un incident technique chez son prestataire de traitement. À cause de ce problème, la casque ne peut pas évacuer les déchets résiduels. Dès maintenant, il n'est plus possible d'apporter des déchets tout venant dans cette déchetterie. Une suspension à durée indéterminée.
2: Merci Margot, tu reviendras nous voir.
3: À 10h, à tout à l'heure.
2: À tout à l'heure, la météo avec toi Nadia. Là je crois qu'on est parti pour des journées de pluie. Hein.
1: Alors, bah non.
2: Ah bah
1: non.
2: Ah bah j'avais mal vu sur mon téléphone.
1: Okay. Bah écoute, oui, aujourd'hui
2: oui, enfin, je pensais
1: et demain,
2: les prochains jours, ouais.
1: Voilà, mais ça devrait aller mieux pour ce week-end avec un week-end printanier annoncé. Donc ne me fous pas en l'air mon week-end, Sébastien. On a quelques nuages aujourd'hui, quelques gouttes de pluie, des températures un peu rafraîchies, 16 degrés. Tout comme demain, 14 à 15 degrés, toujours des nuages et quelques gouttes de pluie à tout moment. Mais comme je l'ai dit, on va vers un week-end printanier, ça c'est bien.
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0: Félicitations, Nadia, vous nous appelez si vous êtes témoin de fait de route. Le numéro de la radio, 03 87 98 29 29. Là, au moment où on se parle, je vois quelques petits ralentissements sur l'autoroute. En Allemagne, il y a des travaux, la hauteur de Buss-Wadgassen, près de la Stahlwerke de Buss, ça coince avant Sarlouis, et aussi entre Völklingen et Sarrebruck. Partout ailleurs, ça a l'air d'aller. S'il y avait quoi que ce soit, Nadia et moi, on est là pour vous donner toutes les infos de la route en Moselle-Est, en Allemagne, en Alsace-Bossue, en tout cas partout où vous nous captez.
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0: Alors, les stations les moins chères, on a toujours un diesel moins cher en Allemagne, 1,95 dans les stations-service ED de Grande-Rosselle, j'allais faire ma liste habituelle là, mais pour une fois, il n'y a pas tous les autres, donc 1,95 à Grande-Rosselle ou à Wadgassen, voilà.
3: J'ai 2,17 au moins cher, c'est à Phalsbourg dans les stations Intermarché Leclerc.
0: Et puis le samplon 95 E10 le moins cher est à 1,89 dans les stations-service ED de Grande-Rosselle et de Wadgassen.
3: Alors que chez moi, ça monte. 1,99€ au moins cher. Total à Forbach et Total à Sarreguemines.
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3: Et en ce 6 mai, on souhaite une belle fête à toutes les Prudences. J'en connais une, Sébastien.
0: Qui porte vraiment ce prénom?
3: Ah oui, bien sûr, Prudence.
0: Une dame qui s'appelle Prudence.
3: Elle s'appelle Prudence.
0: D'accord, ok, connais aucune, moi.
3: Ah bah tu
0: vois. Je sais pas, elle s'appelle Prudence Meyer, Prudence Muller.
3: Oui, voilà.
0: Ah d'accord,
3: exactement.
0: Ok, très bien, très bien.
3: Et alors, c'est une journée qui m'a fait sourire aujourd'hui. C'est la journée du jardinage nu, ganz nackt.
0: Le jardinage nu.
3: Le jardinage nu. Ah, j'imagine.
0: Oh là là là là.
3: Tu vois,
0: tu peux faire ça en pleine ville quand même.
3: Notre Jonathan, notre Élodie, là, en train de jardiner tout nu.
0: Oui.
3: Allez, on se.
0: Tu as des idées farfelues aujourd'hui.
3: Mon esprit vagabonde.
0: Oui, je vois ça.
3: Bah, du coup, je souhaite une belle journée au magasin Point Vert à Sarreguemines, Jardiland à Forbach et Jardin et Loisirs à Wollmünster.
0: Allez, c'est parti. Alors, pour celles et ceux qui sont adeptes du jardinage nu, ma foi, petite pensée. Mais alors, il faut habiter à la campagne quand même.
3: Faut pas faire les ronces.
0: Tu vois,
3: quand
0: moi,
3: on est
0: chez
3: nu.
0: Moi à Folp, là, t'imagines, je fais le jardinage nu. Là, il y a tout le quartier qui se retourne là quand même. Oh là là, j'en tasse, je serai que les justings. 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
4: C'est le Qui suis-je, on cherche une personnalité. Alors on sait que c'est un homme, ce n'est pas un homme politique, ni sportif, ni un chef cuisinier. Il n'a d'ailleurs rien à voir avec la cuisine. On a éliminé Monsieur Zingraf, Monsieur Lang, Monsieur Marcel Adam et Monsieur Jung. Pas toi. Hein. Ah, il s'est senti visé.
5: Moi,
4: du
5: j'ai
4: coup.
5: Dit, je regarde, j'ai pourquoi est-ce qu'elle.
4: 210 euros, pourquoi me dit monsieur?
5: Mais oui. Allô, qui est avec nous?
6: Robert de Lemberg.
4: Oh, Robert,
5: comment ça va, Robert?
6: Ça va, ça va.
5: Oui, oh, ben, j'entends une voix enrouée, Robert. Ça va la voix?
6: Oui, oui.
5: Bon.
6: Écoute, est-ce que ce personnage est connu?
5: Bah. Non, en fait, on cherche Robert de Lemberg.
6: Non, non, bah, écoute.
5: Ben oui, un peu quand même, Robert. Ça, c'est une question, ça.
6: Oui, ben, je veux vous dire le nom.
5: Oui, ben alors, allez-y.
6: Moi, je pense à la boucherie Traiteur Barbier à Sarreguemines.
5: Ah,
4: Monsieur Barbier,
5: Monsieur
4: c'est Olivier.
5: Barbier. Est-ce qu'on cherchait Monsieur
7: perdu.
5: Barbier, Olivier, ce matin? Non, alors, peut-être, Robert, si je peux me permettre, aurait-il fallu poser la question, s'agit-il d'un boucher? Vous voyez, comme ça,
4: d'un
5: on vous
4: commerçant.
5: Aurait... D'un commerçant, voilà,
4: voilà.
5: Est-ce qu'on cherche un commerçant?
6: Oui, bon.
5: Voilà. Ah,
4: bon,
5: Robert,
4: ben,
5: il n'est pas bien réveillé encore, je crois, notre Robert. Hein.
6: Réveillé.
5: Si, réveillé quand même. Bon, bah, c'est bien. Allez,
4: dommage.
5: D'autres appels au 03 87 98 29 29. C'est le numéro de Radio Mélodie. Posez-nous une question, car quand on pose une question, évidemment, ça fait avancer le jeu. Vous voyez, si là, à l'instant, Robert nous avait posé la question, s'agit-il d'un commerçant? Qu'est-ce qu'on aurait répondu? Oui, non. Moi, j'aurais répondu d'une certaine façon.
4: Mmh.
5: D'une certaine
4: voilà.
5: façon.
4: Voilà.
5: Allez, on prend un autre appel. Allô, qui est avec nous?
8: Oui, bonjour, c'est Clarisse de
5: Sarreguemines. Bonjour. Bonjour Clarisse, quelle est votre question à Nadia pour 200
8: Alors,
5: euros?
8: J'aimerais savoir, est-ce que cette personne est encore en vie?
4: Ah, bonne
5: ça,
4: question.
5: Ça, c'est une bonne question. Eh bien, la réponse est...
4: Non, malheureusement, cette personne est décédée.
8: D'accord. Donc, je proposerai Tonton David.
5: Ah,
4: le chanteur.
7: C'est perdu.
5: Non, c'est pas Tonton David, mais on aurait pu effectivement... Pensez à lui. C'est vrai qu'il habitait près de Sarrebourg, je crois, si je ne m'abuse, Tonton David.
4: Il habitait
8: oui,
4: dans ce coin là-bas, oui.
5: Dans le Saônois, oui, je crois, oui. Enfin, il me semble, hein, je, sauf erreur.
4: Merci,
5: bon, bah, Clarisse, on aura une deuxième manche tout à l'heure. Vous nous appelez, vous savez que lorsqu'on joue au Qui suis-je, on ne joue qu'en direct, hein, c'est-à-dire que c'est pas la peine de nous appeler pendant les chansons, pendant les pubs. Voici Dany Briand et on fait un petit tour chez Suzette.
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1: Oh, la deuxième manche de Qui suis-je pour tenter de gagner maintenant 190 euros. Et c'est une belle somme quand même, 190 euros.
2: Oh, bah alors, ça fait du bien.
1: On vous met à contribution parce que, voilà, il faut, voilà, on joue ensemble, hein, tous les matins. Le premier principe, si on pose une question, voilà, c'est quand même souhaitable qu'on pose une question. Et ensuite, bah, en fonction de la réponse qu'on fera, eh bien, vous faites votre proposition. 190 euros. On a éliminé Olivier Barbier, le boucher, et on a éliminé le chanteur, artiste, Tonton David.
2: On sait que c'est un homme et que cette personne est décédée.
1: Voilà. Allô, qui est avec nous au téléphone?
3: Allô, c'est Paulette de
1: Boussière. Bonjour. Bonjour, Paulette.
3: Bonjour à tout le monde.
1: Alors, ma Paulette, dites-moi, est-ce que vous avez une question à poser à l'extraordinaire Nadia?
3: Est-ce qu'il était dans le monde de la musique?
1: Est-ce que le personnage était dans le monde de la musique?
2: Écoutez, non.
1: Pas du tout.
3: Oh.
1: Après, il chantait peut-être sous la douche.
2: Mais j'étais pas avec lui pour le savoir.
1: Mais il n'était pas connu pour, non. pour être... Enfin, c'est pas son métier, quoi.
3: Alors, je vais proposer M. Geiger.
1: Ah!
0: C'est perdu.
1: Alexandre de Geiger, car on sait que cette personne n'est plus en vie.
2: Exactement.
1: Autre indice intéressant. Ouais. Bon, bah écoutez, c'est Paulette, c'est pas mal. Voilà. C'est bien joué. Moi, j'aime bien. C'est une belle proposition.
3: Oui,
1: alors,
3: oui.
1: Je vous souhaite encore une belle journée, Paulette.
3: Bah, pareillement.
2: Merci.
1: À bientôt.
2: À bientôt.
1: Au revoir. Au revoir. Allez, un dernier appel.
2: Oui.
1: 03 87 98 29 29 pour tenter sa chance. Allez, je décroche au hasard. Allô, qui est avec nous?
4: Alors, c'est Marie-Rose de Sarreguemines.
2: Bonjour.
1: Bonjour, Marie-Rose. Est-ce que vous avez une question à poser?
4: Alors, moi, je vous propose Villard. Il avait une boucherie et un restaurant à côté du commissariat de police.
1: À Sarreguemines?
4: À Sarreguemines.
1: Ah, alors là, effectivement, vous êtes très, très précis.
0: C'est
1: mais Marie-Rose, non, c'est pas cette personne-là qu'on cherchait ce matin dans notre jeu du Qui suis-je. Donc ça veut dire que demain, jeudi 7 mai, on aura 170 euros à gagner. Et surtout, posez-nous une question avant.
2: Oui, c'est dommage. Hein,
1: posez-nous une question parce que si vous nous aviez posé la question, s'agit-il d'un boucher, hein, puisque là vous dites que c'était un boucher, moi je le connais pas ce monsieur, mais en tout cas, sans doute c'était un commerçant du temps ancien, on va dire. Eh bien, je vous aurais répondu non et ça vous aurait permis d'avoir un plan.
4: Mais oui.
1: Non, bah genre, il faut poser la question. Mais allez, on est sympa.
2: C'est sympa,
1: on
2: voilà.
1: est sympa, on est sympa.
2: Les bouchers.
1: On cherche pas un boucher, hein.
2: Non,
1: c'est pas un boucher
2: tout.
1: Qu'on cherche. Voilà. On verra bien. Merci, ma chère Marie-Rose. À bientôt. Ouais. Belle journée. Donc demain, Nadia, on rejoue. Hein.
2: Mais oui, mais toi, je peux pas te laisser seule, en fait.
1: Oui, moi, je m'en fais pas toujours, tout le temps en train de raconter tout à l'antenne.
2: On continue demain.
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0: Aujourd'hui avec Jonathan, nous allons parler d'un arbuste très apprécié au jardin pour sa couleur et son originalité, c'est le saule crevette. Bonjour Jonathan.
1: Bonjour Vanessa. De son vrai nom, le Salix integra acuro nishiki. Alors à l'origine, cette plante, c'est un arbuste qui est plutôt buissonnant, qui va atteindre environ à l'âge adulte 1,50 m à 2 m de haut, pour environ 1 m à 1,50 m en termes de largeur. Aujourd'hui, on va également retrouver le Salix integra acuro nishiki greffé sur tige. Alors très souvent, ça va être greffé sur du saule alba ou sur d'autres saules qui sont compatibles avec la partie acuro nishiki. L'objectif de cette greffe, c'est d'apporter de la hauteur et du volume dans vos massifs. Donc on va pouvoir le greffer à différentes hauteurs, 80 cm, 1 m, 1 m 50, justement pour aller chercher de la hauteur. Ensuite, la particularité bien entendu du saule crevette, c'est sa couleur originale. C'est vraiment très sympa dès l'arrivée du printemps, avec les bourgeons qui naissent, on va avoir ce côté rose crevette qui va vraiment apporter énormément de couleurs et de gaieté dans vos jardins, dans vos massifs et même dans vos pots.
0: Justement, tout ce qui fait son charme de cette plante, c'est son feuillage.
1: C'est exactement ça. Alors, pour favoriser l'apparition de ce feuillage rose, il va falloir pratiquer une chose qui est essentielle, c'est la taille. On va tailler assez drastiquement au mois de mars. On peut facilement réduire le buisson, qu'il soit au sol ou greffé sur tige, d'environ 30 à 40%. Justement pour favoriser l'apparition de ces nouvelles pousses qui seront totalement roses. Ensuite, en fonction de l'évolution du buisson ou de la partie haute greffée sur tige, on va également pouvoir refaire une petite taille entre le mois de juillet et le mois de septembre pour renouveler ce côté rose. Parce qu'à terme, les feuilles roses, bien entendu, vont blanchir puis vont verdir.
0: Du coup, si on taille pas, il va se passer quoi ?
1: Ben, si on taille pas, c'est quelque chose déjà qui va être très volumineux, d'accord, qui peut facilement prendre 1,50 m, 2 m en termes d'envergure. Et il va se passer qu'il va verdir et il n'aura plus cet intérêt-là et cette explosivité-là visuelle si on le laisse libre.
0: Alors, est-ce que tu aurais encore quelques petits conseils sur l'entretien ?
1: Alors oui, pour accueillir un Salix integra acuro nishiki chez vous, on va privilégier une exposition alors ensoleillée, ombragé, il faudrait idéalement un minimum de 6 à 8 heures d'ensoleillement. On va tout de même éviter le soleil brûlant en été, donc le soleil direct, pour éviter que le feuillage ne soit impacté et clairement brûlé. Ensuite, en termes d'arrosage, c'est quelque chose qui est relativement gourmand en eau, donc il va falloir faire des arrosages réguliers. Et 2 à 3 fois dans l'année, on peut faire des apports en compost, en fumier ou en engrais.
0: Alors là, dans ta spécialité, on est dans des plantes exotiques. Est-ce que là aussi, sur le saule crevette, il y aurait des choses à faire en hiver, par exemple, ou chez nous, les températures descendent parfois très basses?
1: Alors non, en période hivernale, aucune intervention ne sera nécessaire puisque le saule crevette, lui, est rustique jusqu'à moins 20, moins 25 degrés.
0: Est-ce que tu aurais encore quelques petits conseils à nous donner?
1: Alors, un point de vigilance sur les saules crevettes greffées sur tige. Donc, comme j'ai pu le dire précédemment, toute la partie basse qu'on appelle le porte-greffe, si toutefois des rejets apparaissent au pied ou sur la longueur du tronc, il faudra obligatoirement les retirer parce que cette partie-là n'est pas du saule crevette. Si on laisse les bourgeons et les rejets se développer, on peut faire rejeter la partie greffée, la partie haute qui est le saule crevette.
0: Merci beaucoup Jonathan. On retrouve bien sûr tous tes conseils sur notre site radiomélodie.com. Ton entreprise exotique and green se trouve à Olvin et on peut également retrouver tes conseils et tes vidéos directement sur tes réseaux sociaux.
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1: Merci, merci d'être là, merci de nous écouter. Margot Benabbas, oh bah oui, il manque un petit bout du jingle, attends, je te le mets quand même. Voilà, Margot Benabbas est là pour nous donner les infos. Bonjour ma chère Margot.
2: Bonjour Sébastien, bonjour à tous.
1: Donald Trump fait machine arrière dans le détroit d'Ormuz.
2: Le président des États-Unis a annoncé la suspension de son projet Liberté d'escorte de navires dans le détroit d'Ormuz. Donald Trump indique attendre de voir si un accord peut être finalisé et signé avec l'Iran. Selon lui, de grands progrès ont été faits dans les négociations. Le président américain a précisé que le blocus américain des ports iraniens entré en vigueur le 13 avril, était maintenu. Plus d'un tiers des foyers éligibles au RSA ne le perçoivent pas. Selon l'adresse, au dernier trimestre de 2021, 1,51 million de foyers sociaux étaient éligibles au RSA en France. L'organisme estime qu'entre 33 et 37% de ces foyers ne l'ont pas perçu. Concernant le profil de ces foyers non recourants, il s'agit de personnes généralement plus diplômées et plus proches de l'emploi.
1: L'actualité de chez nous est marquée par cette découverte. Les corps sans vie de deux personnes ont été retrouvés à leur domicile sarreguemines hier.
2: Les policiers de la ville ont découvert deux cadavres hier rue Ronsard à Sarreguemines. Il s'agit d'un homme et d'une femme qui seraient âgés d'une cinquantaine d'années. L'identité judiciaire et un médecin légiste se sont rendus sur place hier soir. La piste d'un drame familial est envisagée, mais les investigations ne font que commencer. Face à la potentielle sortie de l'Alsace du Grand Est, la Moselle espère aussi un statut particulier. Hier, le président du conseil départemental a présenté son rapport d'activité 2025 face au préfet. Patrick Weiten en a profité pour évoquer la volonté de sortie du Grand Est de nos voisins alsaciens. Face à Pascal Bollo, il a assuré vouloir un statut particulier pour la Moselle. On rappelle que les députés ont voté en faveur de ce Brexit alsacien au début du mois d'avril.
1: Imprimeur, soldat en Algérie, alpiniste, voyageur, le nonagénaire Jean-Paul Kirsch raconte sa vie dans un livre.
2: À 90 ans, le Sarreguemines a regroupé des tranches de sa vie dans un recueil. Le livre « Les textes choisis par le papy de la Kirchlerie » a été publié le 23 avril dernier.
3: Face aux questions sur les anecdotes de son livre, Jean-Paul Kirsch est resté discret. Ses aventures, il préfère les écrire que les raconter.
4: Il y a des histoires, enfin vous verrez, tout ce que j'ai vécu. Les moments glorieux, merveilleux, des moments douloureux des fois.
3: L'idée du livre remonte maintenant à plusieurs années.
4: Alors ce livre, je l'ai commencé vraiment à mettre sur pied il y a à peu près 2 ans. Mais j'écris depuis ma retraite, ça fait 30 ans. Et de fil en aiguille, ben, j'ai écrit encore autre chose. Et puis tout ça, ça s'accumule. Un beau jour, j'avais tout un tas, j'ai dit tiens, on va pouvoir mettre tout ça sur le papier.
3: L'ouvrage a été auto-édité, mais l'écrivain n'a pas travaillé seul pour autant.
4: Tout ce qui est écrit là-dedans, c'est moi qui l'ai écrit. Et mon gendre préféré, un de mes gendres préférés, il a tapé tout ça sur l'ordinateur. Une fois qu'on avait tapé tous ces textes propres, il fallait faire la mise en page. Alors là, mon frère, lui, il savait faire cette mise en page comme un professionnel.
3: Laisser une trace derrière lui à sa famille était l'objectif premier, mais pas uniquement.
4: Tout ce qu'on a vécu, nous, à notre époque, c'est ça que je voulais transmettre à notre prochaine génération et à nos jeunes d'aujourd'hui, qui ont besoin de repères. Et dans mon livre, ils en trouveront certains.
3: Plusieurs textes sont écrits en patois. Il était important pour l'auteur de représenter ce dialecte.
4: Ici, on est sur une frontière. Et je suis 100% pour le Sarreguemines en plate. Continuer de parler plate chez nous et promouvoir le plate chez nous.
3: Le livre est disponible en contactant directement Jean-Paul Kirsch.
1: Ah ben, un beau livre et je salue Jean-Paul que l'on connaît bien, un fidèle de Sarreguemines et de son histoire. Bravo hein, Jean-Paul pour ce beau livre. La commune de Baie-de-Villers dans le Pays de Beach lance un appel aux habitants pour trouver des vélos.
2: Dans le cadre d'une opération d'embellissement, le village recherche de vieux vélos inutilisés. Les habitants sont invités à faire don de leurs bicyclettes qui seront récupérées directement à domicile par les services municipaux. Ces vélos serviront ensuite à décorer Baie-de-Villers.
1: Merci beaucoup ma chère Margot pour ces infos. Tu reviens à midi ?
2: Non, je reviens demain.
1: Oh bah alors à demain avec plaisir. À demain. Margot Benabbas sur Radio Mélodie, la météo. Nadia, quel temps là pour cette journée?
0: Écoute, un petit peu de pluie encore aujourd'hui, quelques nuages aussi qui dominent le ciel, un ciel plutôt gris en apparence, mais les températures stagnent tout de même, elles s'accrochent à 16 degrés à peu près. Demain tout pareil, 14 à 15 degrés, beaucoup de nuages qui laisseront à toujours encore échapper quelques gouttes de pluie. Il faudra être patient et attendre vendredi pour avoir un week-end un peu plus printanier.
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0: vous donne les conditions de circulation en Moselle-Est, en Alsace-Bossue, partout où vous nous captez, hein, sur le 102.7, le 102.9, encore en DAB, vous nous appelez. On fait la route avec vous. Quelques ralentissements sur la rue du Maréchal Foch à Sarreguemines. Ça coince aussi un peu rue Pasteur à Sarreguemines et partout ailleurs. Oui, ça a l'air d'aller. Hein. Mais s'il y avait quoi que ce soit à signaler, Nadia et moi, on prend l'antenne à tout moment pour vous donner les conditions de circulation.
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0: Voici les stations-service les moins chères. Je vous ai trouvé un diesel à 1,94€ à la station-service Winkler de Schwalbach à 15 km de Sarrebruck.
3: 2,17€, c'est le moins cher pour moi à Felsbourg dans les stations Leclerc et Intermarché.
0: Le samplon 95 E10 le moins cher coûte 1,89€ au Globus à Völklingen à la station-service ED de Grande-Rosselle, de Bilstock, de Emmersweiler, de Wadgassen.
3: 1,99€ le moins cher pour moi dans les stations Total à Forbach et à Sarreguemines.
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0: nos petites annonces. Quelqu'un à Sarreguemines vend une ancienne chaudière de Dietrich. Elle date de 86. Bien, alors je te lis le texte. Bien que son âge puisse sembler élevé, elle est encore en bon état et peut continuer à vous chauffer efficacement. Voilà, une chaudière de Dietrich de 86 à 300 €. Si jamais ça vous dit, regardez, il y a une... Non, il n'y a pas de photo, mais c'est quelqu'un qui la vend sur Sarreguemines.
1: Moi, j'ai une belle tondeuse débroussailleuse autoportée. Donc, toi, c'est les petits tracteurs, Sébastien. C'est une Oléomac. Il y a plein de caractéristiques. Elle n'a travaillé que 47 heures. Largeur de coupe 92 cm. Idéal pour terrain difficile, herbe haute et broussailles. Un vrai confort de conduite. 5 200 € pour cette tondeuse.
0: 9 granges à présent. Quelqu'un vend des pneus été. Des 195 par 65 15. Peu roulés. 2500 km. Hein, très bon état. Sur jante tôle. Et les pneus étaient montés sur une Mégane à vendre pour 90 €.
1: Et à Sarreguemines, un vélo électrique taille SM est à vendre. Il est en très bon état, couleur bleue. Il est encore sous garantie. Il n'a fait que 170 km à vendre pour 600 €.
0: Voilà, ces petites annonces sont sur le site de la radio, hein, radiomélodie.com. Parfois aussi, on a des gens qui cherchent. Hein, je me souviens de cette anecdote de quelqu'un qui cherchait un pneu spécifique pour une remorque. Bah, grâce à la radio, il l'avait trouvé. Tu vois, donc, si jamais
1: c'est
0: aussi
1: génial,
0: vous cherchez des objets, c'est gratuit. Et attention, s'il vous plaît, ne vous faites pas avoir. Hein, si quelqu'un vous propose un bon de transport FedEx parce qu'il prétend qu'il peut pas venir, c'est une arnaque.
1: Oui, hein,
0: voilà,
1: exactement.
0: C'est une arnaque. Faites attention, on le rappelle régulièrement. Les Hollies arrivent avec Bus Stop. Et là, on retourne un peu dans le passé. C'est une chanson qui a 60 ans. Elle est de 1966. Mais quand tu écoutes la musique comme ça, il y a quand même encore un petit grain d'actualité, je trouve, avec cette chanson des Hollies, Bus Stop, sur Radio Mélodie.

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1: La Philharmonie de Dimringen organise sa Bretzelfest le vendredi 8 mai aux abords du centre culturel à Dimringen. Marché aux puces, brocante toute la journée avec petite restauration buvette, animation musicale de rue, réservation obligatoire pour les exposants à 2€ le mètre et un thé dansant à 15h au centre culturel animé par l'orchestre Facile à danser, entrée 8€. La S Velferdin organise son troisième marché aux puces le vendredi 8 mai. Plus de 120 exposants vous y attendent, rue de la Stège à Sarreguemines-Velferdin. Restauration sur place tout au long de la journée. Accueil des exposants à partir de 6h. Attention, c'est complet pour les exposants. Le Rotary Club de Sarreguemines rend hommage à Jean-Jacques Goldman le 9 mai prochain. Retrouvez les titres qui ont marqué des générations. Quand la musique est bonne, je te donne encore un matin et bien d'autres. Le Rotary a à cœur de vous offrir une expérience inoubliable. Rendez-vous le 9 mai prochain à l'hôtel de ville de Sarreguemines à 20h30. Le JFR Team de Neufgrange organise la 7e édition de la grande exposition internationale de maquettes au gymnase de Neufgrange.

0: Le samedi 9 mai de 13h30 à 18h et le dimanche 10 mai de 9h à 17h30. Vous pourrez admirer tous les types et toutes les échelles de maquettes. Découvrez également le savoir-faire dans la fabrication de maquettes en résine, de la conception à la fabrication jusqu'au montage final. Tarif 2€ pour les adultes, gratuit pour les moins de 14 ans. Buvette, petite restauration sur place. Les marcheurs du lac de Aulvin organisent leur 31e marche populaire, samedi 9 et dimanche 10 mai au départ de la salle socioculturelle de Aulvin. Parcours de 5, 10 et 15 km. Départ libre dès 7h jusqu'à 14h pour les 5 et 10 km et de 7h à 12h30 pour les 15 km. La licence de participation est délivrée au départ contre une cotisation de 3€ par personne ou une cotisation pour une licence famille de 6€. Boissons, petites collations gratuites au point de contrôle et possibilité de se restaurer à l'arrivée. Le village de Münster sera en fête du samedi 9 au lundi 11 mai prochain. Samedi dès 19h, pizza flamme, démonstration de Zumba. Dimanche, barbecue à midi et le soir dès 18h30, jambon frites, flageolets et fromage. Et le lundi, braderie tout au long de la journée et aussi barbecue dès midi. La présence aussi d'attractions foraines. Le cycloclub de Sarreguemines organise la Sarreguemines le dimanche 10 mai en hommage à leur ami René Torneau. Au programme, plusieurs parcours route ou VTT et un parcours familial. Rendez-vous au Rolling Club, avenue de la Bise à Sarreguemines. Inscription à partir de 7h30, dernier départ à 10h30 selon les circuits. Tarif licencié vélo 3€, autre 6€, enfants de moins de 18 ans, gratuit, buvette, restauration sur place. L'interassociation de Vissevillers organise un vide-grenier le dimanche 10 mai de 7h à 17h. Stand au prix de 5€ à l'intérieur et de 2€ le mètre linéaire à l'extérieur. Buvette, petite restauration sur place. Inscription et réservation à interassoc.vissevillers@gmail.com ou par téléphone. L'association des arboriculteurs du Moulin d'Eschvillers organise son marché aux fleurs le dimanche 10 mai de 10h à 18h au Moulin d'Eschvillers. Présence de nombreux fleuristes et horticulteurs, animation pour enfants, buvette, restauration sur place. Une visite pour les trois musées vous sera également proposée l'après-midi au tarif de 10€. L'atelier du Chêne organise le jeudi 14 mai sa grande fête Rimstroffafest. Marché aux puces à 2€ le mètre linéaire pour les exposants et aussi artisanat, voitures anciennes et brocantes. Restauration, buvette, animation musicale tout au long de la journée. Réservation et inscription par mail à atelierduchêne67260@gmail.com. L'événement motocross de la saison revient à Beach. Les 16 et 17 mai, le circuit du Martinsthal accueillera pour la seconde fois de son histoire une manche du championnat international allemand ADAC MX Masters, où les 250 meilleurs pilotes européens et mondiaux se disputeront la victoire. Samedi 16 mai de 8h30 à 17h30, essais, qualifications et première manche, toutes catégories. Dimanche 17 mai de 9h30 à 17h, seconde manche et course finale, remise des prix. Entrée 25€ pour le week-end ou le dimanche seul sur place, 20€ en pré-vente, 15€ le samedi sur place, 12€ en pré-vente, gratuit pour les moins de 14 ans, accompagné, buvette, restauration sous chapiteau, billetterie et pré-vente sur umbeachoise.com. 10e marche gourmande des arboriculteurs de Grunewiller le dimanche 24 mai. 6 étapes gourmandes, un nouveau sentier et de belles surprises viendront rythmer cette journée. Pour vous inscrire, allez sur le site helloasso.com. Vous trouverez aussi le QR code sur leur flyer ou encore rendez-vous sur Facebook. Tarif de 6 à 11 ans, 16€. Adultes, 36€. Enfants de moins de 6 ans, 1€. Toutes les infos et plus de détails sur radiomélodie.com, rubrique agenda.
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1: Hein. Écoute, on se fait du bien. Et pour les gourmands, c'est sympa. Et là, je te garantis qu'ils sont excellents. Des muffins choco-banane. Oh. Alors, si vous avez des bananes un petit peu...
0: Mûres.
1: Bien mûres. Voilà, et eh bien, c'est l'occasion d'en faire quelque chose.
0: Alors,
1: et
0: Nadia,
1: de se régaler.
0: Bien, on donne la recette dans quelques instants. À tout de suite.
1: À tout de suite.
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1: Les bonnes recettes de la Mélodie Family avec ses muffins choco-banane. Alors, si vous avez dans votre réfrigérateur 125 g de beurre, dans les armoires 80 g de sucre, 3 œufs, 150 g de farine, 2 cuillères à café de levure chimique, 2 cuillères à soupe de cacao amer, 3 bananes bien mûres, 2 bouchons de rhum, des pépites de chocolat.
2: Mais bouchons de rhum, c'est moi.
1: Oui,
2: c'est
1: oui,
2: mon
1: oui,
2: petit
1: oui.
2: truc en plus.
1: Mais à la place des bananes, est-ce qu'on pourrait peut-être pas aussi imaginer des framboises ou des choses comme ça? Ça pourrait être sympa aussi. J'sais pour
2: pas,
1: essayer.
2: Ça donne une consistance,
1: ouais, la banane, évidemment.
2: Tu vois.
1: Ouais.
2: Ouais, bon. Je pense qu'après, la recette est complètement différente.
1: T'as raison. Mais si tu veux bien, je t'allume le four.
2: Ça, c'est gentil. 175 degrés, on préchauffe. On mélange au batteur le beurre. On essaye d'avoir un beurre pommade, le sucre, jusqu'à ce qu'on ait un mélange bien mousseux. On ajoute les œufs un par un, la farine, la levure, le cacao. Et on coupe nos bananes en petits morceaux et on les ajoute à la pâte, comme les pépites de chocolat et le rhum. On remplit ensuite nos moules à muffins et on enfourne pendant 25 à 30 minutes. Et c'est un vrai régal, Sébastien. C'est excellent. J'en fais régulièrement. Dès que j'ai des bananes un peu trop mûres, tu vois, au lieu de les jeter, eh ben non, je fais des muffins et tout le monde aime ça.
1: Ah bah c'est une très très bonne idée. Et puis après, c'est vrai que quand t'as en bouche là, le petit bout de banane, là, ça fait un bon mélange, hein, chocolat, banane, j'adore. Ouais. La recette est sur notre site radiomélodie.com.
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0: La Brunie sur Radio Mélodie, le Quintet secours à Paris-Vincennes à 13h55, 16 chevaux au départ. La sélection de Tony Gonzalez, c'est le 2, 9, 15, 10, 13, 16, 3 et 11. 2, 9, 15, 10, 13, 16, 3 et 11. 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

0: Warwick Avenue, Duffy sur Radio Mélodie. Nous sommes mercredi, les infos sont présentées par Clémence Lobary.
1: Bonjour à tous. Plusieurs blessés et des dommages. Un porte-conteneur de l'entreprise française CMA-CGM a été visé hier par une attaque dans le détroit d'Ormuz. Les membres d'équipage blessés ont été évacués. Ils reçoivent actuellement des soins médicaux selon le groupe français de transport maritime. À noter qu'il n'y avait pas de marins français à bord. Une attaque qui est intervenue juste avant les derniers revirements américains. Donald Trump suspend l'opération américaine d'escorte de navires à travers le détroit d'Ormuz. Une opération en place depuis seulement un jour. Le président des États-Unis dit vouloir parvenir à un accord avec l'Iran. Donald Trump qui a précisé que le blocus américain des ports iraniens était lui bien maintenu. Un peu plus tôt, Marco Rubio a annoncé la fin de la phase offensive de la guerre. En France, la menace de Total face à de possibles nouvelles taxes. Le patron du groupe affirme dans le journal Sud-Ouest que le distributeur ne pourra pas maintenir son plafonnement en cas de taxe des super profits pétroliers. On rappelle que la multinationale a engrangé un bénéfice de près de 5 milliards d'euros au premier trimestre 2026. La production industrielle est en hausse en France. Elle a rebondi de 1% en mars dans l'ensemble du secteur, selon les chiffres de l'INSEE. La production manufacturière, notamment, a progressé nettement dans toutes ses branches. Le bateau de croisière frappé par un foyer d'antivirus, un des passagers, est infecté par la souche des Andes, transmissible entre humains. C'est l'annonce du ministre sud-africain de la Santé. Deux des occupants du navire ont été en effet transférés vers Johannesburg. L'un est décédé, l'autre est toujours hospitalisé. Elisabeth Borne quitte la direction du parti Renaissance. Une annonce ce matin de l'ancienne première ministre qui affirme rester adhérente. Elle explique qu'elle ne se retrouve pas complètement dans la ligne portée par Gabriel Attal. Et puis en football, Paris joue sa place en finale de la Ligue des Champions. Le PSG se déplace ce soir sur la pelouse du Bayern Munich pour la demi-finale retour. La semaine dernière, les Parisiens se sont imposés 5-4 après un match complètement fou. Coup d'envoi de la rencontre à 21h. On rappelle qu'hier, Arsenal a validé son billet pour la finale après sa victoire contre l'Atlético de Madrid. Excellente fin de matinée à tous.
2: Quelques nuages côté ciel, Sébastien, avec quelques averses locales qui restent possibles aujourd'hui.
3: J'ai 13 degrés 6 là actuellement.
2: On peut espérer encore 2 petits degrés, voire 3 degrés pour les maximales. 16 degrés attendus. Demain, des nuages toujours avec quelques pluies éparses. On aura 14 à 15 degrés au meilleur de la journée. Mais je vous rassure, le week-end sera beaucoup plus printanier avec à nouveau 20 degrés.
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3: Est-ce que vous prenez un petit déjeuner le matin?
4: Oui.
3: Il y a des oui, il y a des non. Alors toi, t'en prends jamais?
4: Oui, j'en prends jamais.
3: Pourquoi?
4: Parce que j'aimerais pas prendre de petit déj.
3: T'aimes pas manger le matin?
4: Non.
3: Et toi?
5: Moi, j'aime pas parce que des fois, ça me fait mal au ventre. Et des fois, j'ai pas faim, donc j'ai pas envie de manger.
3: Qui c'est qui prend un petit déjeuner le matin? Qu'est-ce que tu manges?
5: Des flocons d'avoine cuits.
3: Tu les fais chauffer dans du lait?
5: Non, je les fais cuire dans une poêle.
3: Et c'est bon? C'est pas sec?
5: Des fois, j'aime et des fois, j'aime pas.
3: Et c'est tous les matins des flocons d'avoine?
5: Oui.
3: Qui mange quoi le matin?
6: Moi, soit je mange des céréales au chocolat ou soit des chocorem.
7: Moi, je mange des céréales avec du lait.
8: Des tartines.
3: Beurre confiture?
8: Oui.
3: Et quoi d'autre?
8: Nutella.
3: Ah bah voilà, je savais. Toi, tu manges comme moi le matin, toi. Qui c'est qui mange du salé le matin?
9: Avant, je mangeais que du sucre et maintenant, j'ai choisi de prendre des épinards au petit-déj.
3: Attends, tu te moques de moi. Tu manges des épinards pour le petit-déjeuner?
9: Ouais.
3: Sérieusement?
9: Oui, j'aime ça. J'adore. Moi, je suis comme Popeye.
10: Je mange du pain avec du fromage.
3: Du fromage qui pue?
10: Non.

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0: Jonathan, sur Radio Mélodie, ça ira. Tout à l'heure, un peu de musique encore avec Wonderful Life et Black. Et notre Nadia nous prépare une bonne nouvelle. La bonne nouvelle du jour, c'est toujours un rendez-vous que j'adore. Radio Mélodie, il est 11h16.
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1: La bonne nouvelle, Sébastien, je ne sais pas toi, mais moi, à chaque fois que j'étais jeune, et encore maintenant, quand j'allais à la plage et que je voyais des gens avec leurs détecteurs de métaux.
2: Ah bah moi aussi,
1: ça me donnait trop envie.
2: Je les regardais faire et je regardais quand
1: envieuse.
2: Ça faisait...
1: Ah oui, moi je me disais, c'est pas possible, ils doivent trouver des trésors là avec leurs détecteurs. Et bien c'est ce qui est arrivé en Angleterre. En Angleterre, le petit James, âgé de 3 ans, accompagné de son papa, il a utilisé le détecteur de métaux.
2: Oui, c'est un passe-temps comme un autre finalement, quand
1: comme
2: tu réfléchis.
1: Comme son papa. Et bien, en creusant, et ils mettent au jour un objet pas très ordinaire. C'est un pendentif en or vieux de 500 ans, Sébastien.
2: Wow.
1: Datant de l'époque Tudor. Non mais t'imagines, c'est le petit de 3 ans qui, en jouant avec le détecteur de métaux de son papa, a trouvé ce pendentif, un bijou façonné dans un or très très pur, orné de gravures détaillées, donc lié à la chrétienté médiévale. Et alors, accroche-toi bien, un pendentif qui aurait une valeur de 4 millions de dollars. Voilà la photo du petit garçon, tout fier. Ouais, oui, oui, tu peux fermer
2: la
1: bouche,
2: Sébastien. Ah oui, j'ai la bouche B, pardon. J'étais bouche B, je ne réagissais plus, là.
1: Non, mais
2: 4 millions de dollars.
1: Non, mais
2: est-ce que l'histoire dit aussi à qui iraient ces 4 millions de dollars si c'était vendu?
1: Alors, ce type de découverte au Royaume-Uni doit être déclaré officiellement et il y aura une éventuelle vente généralement partagée entre le découvreur et le propriétaire, donc du terrain.
2: Bah, le propriétaire du terrain.
1: Ben oui. Peut-être
2: qu'il y a un propriétaire, tu vois, sur les 4 millions, si tu as déjà 1 million, c'est déjà pas mal, quoi.
1: Oui.
2: Oh, bah bravo. Je crois que tu vas inciter nos auditeurs à ressortir leur détecteur de métaux, là.
1: Moi, ça m'a toujours donné envie. Et là, quand je lis des histoires comme ça.
2: Tu l'as déjà fait ou pas, finalement?
1: Mais jamais. J'avais acheté un jouet à mon fils, mais bon, ça marchait pas, tu parles.
2: Oui, il faut prendre un vrai. Bon, ben voilà. Merci pour cette belle histoire et bravo à ce petit garçon.

0: Benabar à 11h30 sur Radio Mélodie. Tout à l'heure, on parlera boulot. J'ai un CDI à vous proposer. Il y a une entreprise là qui cherche. Alors, c'est un poste spécifique, mais on ne sait jamais. Hein. On a quand même un peu d'auditeurs. Ça peut-être matcher. On cherche un technicien méthode tuyauterie, un homme ou une femme. Et je vous donnerai tout à l'heure tout ce qu'on attend de vous et le profil recherché. Restez branchés.
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0: avec ce technicien méthode tuyauterie que l'on recherche en CDI. L'émission, réaliser la visite sur le site du travail effectué, effectuer des relevés de code sur site afin de réaliser les plans isométriques, réaliser de manière manuelle et ou sur AutoCAD le dessin des isométriques, établir la liste des matériels, établir la liste des besoins en sous-traitance, réaliser les plannings d'intervention, participer à la réalisation de chiffrage d'affaires, etc. etc. Regardez, il y a tout le descriptif du poste pour la mission sur le site de la radio, radiomélodie.com. Je rappelle que c'est un CDI, on est en 35 heures et on demande une première expérience dans la métallurgie au niveau de la formation Bac plus 2 équivalent tuyauterie ou Bac plus 2, 3 tuyauterie chaudronnerie. C'est l'entreprise Ponticelli Frères qui recrute ma petite Nadia.
1: Eh oui, qu'est-ce que je fais là? Eh bien écoute Sébastien, j'avais envie d'offrir à nos auditeurs ces deux entrées pour aller assister à ce tribute concernant Goldman.
0: On en a parlé hier.
1: Eh oui, c'est le Rotary Club qui organise cela. Ça se passera à Sarreguemines ce 9 mai.
0: Samedi soir en fait.
1: Voilà, et donc vous allez pouvoir chanter les plus grands classiques et les plus grands tubes de Jean-Jacques Goldman avec ce tribute.
0: Voilà, ça se passe sur la scène de l'Hôtel de Ville à partir de 20h30. Des billets sont encore en vente à l'office de tourisme, au café Gürtner et sur le site que vous trouverez à la radio, enfin sur le site internet de la radio.
1: Mais
0: deux
1: là,
0: billets.
1: Pas besoin de les acheter parce qu'on les offre.
0: On les offre, on vous en offre deux au 03
1: 87 98 29 29. Soyez le 13e au standard.
0: Le 13e appel gagne ces deux billets là qui partent comme ça, qui arrivent en toute surprise. Merci Nadia. 03 87 98 29 20.

0: la Lighthouse Family avec High sur Radio Mélodie tout à l'heure. Lucas Michels viendra nous parler des infos et la ville de Sarreguemines a été le théâtre d'un féminicide hier. Deux corps ensanglantés ont été retrouvés dans une maison par les policiers. Selon les éléments de l'enquête, l'époux aurait tué sa femme avant de mettre fin à ses jours. Sur un autre sujet, la réforme du chômage pour les frontaliers de l'Union européenne fait réagir le comité de défense des travailleurs frontaliers de Moselle. Son président a témoigné ce matin sur notre antenne. On reviendra sur ces informations tout à l'heure. Et puis on parlera aussi de certains déchets qui ne peuvent plus être déposés à la déchetterie professionnelle de Sarreguemines. On vous dira tout à l'heure dans le Flash à midi avec Lucas Michels.
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0: Et midi, Lucas Michel, c'est à notre micro pour nous donner les dernières nouvelles. Bonjour Lucas.
1: Bonjour Sébastien, bonjour à tous.
0: Un porte-conteneur a été visé par des tirs.
1: L'armateur français CMA-CGM confirme dans un communiqué que l'un de ses navires, le San Antonio, a été la cible d'une attaque hier lors de son passage dans le détroit d'Ormuz. CMA-CGM ajoute que le navire a subi des dommages et que des membres d'équipage ont été blessés. Ils ont été évacués et reçoivent actuellement des soins médicaux, précise l'armateur. Aucun marin français n'était présent à bord.
0: Le pétrole perd plus de 5% après les progrès annoncés par Donald Trump.
1: Le cours du pétrole est en forte baisse ce mercredi après l'annonce par Donald Trump de grands progrès dans les négociations entre l'Iran et les États-Unis. Un peu avant 11h à Paris, le prix du baril de Brent de la mer du Nord pour livraison en juillet perdait 6,22% à $103.04. Donald Trump a annoncé la suspension de son projet Liberté d'escorte deux navires dans le détroit d'Ormuz, le temps de voir si un accord pouvait être finalisé et signé avec l'Iran.
0: L'actualité de chez nous est marquée par ce féminicide qui a frappé la ville de Sarreguemines hier.
1: Les policiers de la ville ont retrouvé deux corps ensanglantés dans la cuisine de leur maison située à deux pas du collège Himmelsberg. D'après le parquet de Sarreguemines, l'époux aurait tué sa femme d'au moins 7 coups de couteau avant de retourner l'arme contre lui et de se suicider. Les deux personnes étaient d'origine allemande, âgées d'une cinquantaine d'années. Selon le procureur de la République, la famille était inconnue des services de police ou de la justice pour des violences intrafamiliales. Leur fils était à l'étranger au moment du drame.
0: La réforme du chômage pour les frontaliers de l'Union européenne est un scandale pour le comité des travailleurs frontaliers de Moselle.
1: Le 29 avril, une majorité d'États membres de l'Union européenne, dont la France, a validé un accord prévoyant que les allocations chômage soient désormais versées par le pays où le salarié a travaillé. Ça veut dire que l'Allemagne payera pour les salariés français. Une nouvelle qui fait réagir le comité de défense des travailleurs frontaliers de la Moselle. Arsène Schmitt, son président, évoque une réforme qui va lourdement pénaliser les frontaliers. Plusieurs problèmes se posent.
2: Il y aura les longs déplacements pour un certain nombre de demandeurs d'emploi. Pour l'Allemagne, par exemple, Kaiserslautern, distant de 300 km aller-retour, pourrait devenir le centre compétent pour l'inscription à l'Agentur für Arbeit. En cas de litige, il faut saisir les tribunaux étrangers entraînant des coûts importants. Formation et reconversion professionnelle quasiment impossible en Allemagne du fait de la barrière de la langue. Il faut savoir que 95% des frontaliers ne maîtrisent pas la langue allemande.
1: Si la durée et le montant du chômage ne devraient pas trop bouger, un problème pourrait se poser pour les travailleurs frontaliers âgés.
2: Donc un travailleur frontalier de 61 ans licencié sera indemnisé par l'Allemagne par les services allemands pour l'emploi pour une durée de 24 mois. Après épuisement de ses droits à 63 ans, et toujours sans travail, il sera sans revenu. Faut bien noter, sans revenu, sans ressources pendant 3-4 ans jusqu'à l'obtention de la retraite allemande à 66 voire 67 ans.
1: Le texte doit être examiné aujourd'hui par la commission emploi du Parlement européen avant une adoption définitive.
0: Certains déchets ne peuvent plus être déposés à la déchetterie professionnelle de Sarreguemines.
1: Dans un communiqué, la communauté d'agglomération fait part d'un incident technique chez son partenaire de traitement. À cause de ce problème, la casque ne peut pas évacuer les déchets résiduels, le tout venant. Dès maintenant, il n'est plus possible d'apporter des déchets tout venant du coup dans cette déchetterie. Une suspension à durée indéterminée.
0: Et puis la commune de Bettevillers dans le pays de Bitche lance un appel aux habitants pour des vélos.
1: Dans le cadre d'une opération d'embellissement, elle recherche de vieux vélos inutilisés. Les habitants sont invités à faire don de leurs bicyclettes qui seront récupérées directement à domicile par les services municipaux. Ces vélos serviront ensuite à décorer le village.
0: Merci beaucoup, cher Lucas.
3: Je sais pas, tu aimes faire du vélo toi ou pas?
4: Ah ben j'adore, je fais du vélo de route.
3: Mais ouais. Tu fais quoi comme vélo? Du cross, dans les champs, dans la forêt?
4: Sur la route, j'adore ça. C'est vrai. Comme au Tour de France, voilà, tout pareil.
3: Ah, Lucas, je te vois bien avec ton maillot jaune, ouais. Merci Lucas Michel, si tu reviens à 14h?
5: À tout à l'heure.
3: Qu'est-ce qui te fait rire? Dis-nous, je vous entends. Qu'est-ce qui vous fait rire?
6: Il a dit, j'adore faire du vélo. J'ai dit oui et sentir le vent dans ses cheveux qu'il n'a pas.
3: Mais oui. Oh là là, petit ça. Ouais, c'est petit. Venge-toi, Lucas, venge-toi. Allez, la météo, ma petite Nadia. Qu'est-ce que tu nous annonces là comme temps pour cet après-midi du coup?
6: Pas mal de nuages avec quelques gouttes de pluie possibles, Sébastien. 16 degrés pour les températures maximales. Demain, jeudi, toujours encore des nuages qui pourront laisser encore échapper quelques gouttes de pluie. On aura 14 à 15 degrés, mais rassurez-vous, on va vers un week-end à nouveau plus printanier avec des températures qui vont grimper à nouveau.
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0: Alors les conditions de circulation, évidemment, hein, vous nous tenez informés si vous êtes témoin là d'un fait de route. Nadia, quand je regarde mes cartes, je vois un petit ralentissement là de Kerbach sur la route, la RD31, pas la voie rapide, hein, juste à côté vers Bérenne, là ça coince, on serait pare-choc contre pare-choc. Quelques ralentissements rue Sainte-Croix aussi à Forbach. Bon, après je vous le dis tous les jours, hein, mais il y a aussi toujours ces ralentissements entre Völklingen et Sarrebruck. Il y a des travaux là-bas qui vont durer plusieurs années, hein, donc il faudra prendre son mal en patience et on en parlera forcément régulièrement à la radio.
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0: J'ai tendance à dire ça revaut le coup de retourner en Allemagne, hein, pour faire son plein. Là, 1,94 le moins cher, hein, autour de Sarrebruck. C'est la station service Winkler de Schwalbach. On est à 15 km de Sarrebruck. Toi, t'es à combien pour le diesel
3: à
0: en 2,17 France
3: 2,17 au moins cher à Falsbourg, à la station Leclerc et Intermarché. Ouais.
0: Et le samplon 95 E10 est encore à 1,89 également. Ah bah non, tu vois, je viens d'actualiser. 1,90 à la station service SB de Eppelborn, c'est le moins cher.
3: 1,99 à la station totale de Forbach ou de Sarreguemines.
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0: jusqu'aux dernières notes. Hein. J'ai failli la couper, la pauvre Alicia.
1: 999, on coupe pas.
0: Sébastien, je te rappelle qu'aujourd'hui, c'est la journée du jardinage tout nu, comme Snackish.
1: Ah oui, bah oui. Ça, t'as pas oublié.
0: Ça, je n'oublie pas.
1: Alors, on sait pas si notre Jonathan, lui, fait du jardinage tout nu. Je pense pas, quand même. Hein. Bah, voilà,
0: on ne sait jamais, d'ailleurs, chez lui, ni vu ni connu.
1: Et il va parler de quoi, là, tout à l'heure, dans sa rubrique?
0: On va parler du saule crevette, Sébastien. Alors, le saule crevette, c'est un sublime arbuste. J'en ai un chez moi.
1: Pourquoi on appelle le saule crevette? Il a la forme de... Non,
0: pas du tout, mais les feuilles, en fait, le bout des feuilles est rosé, ça fait penser à une queue de crevette. Et franchement, c'est magnifique dans un
1: jardin. D'accord, donc il va le mettre à l'honneur aujourd'hui dans sa rubrique. Restez branchés, ça arrive dans quelques instants. Si vous avez envie de chanter aussi là au volant de votre voiture, de votre bus, de votre camion, de votre camionnette, il y a de la musique aussi avec Sheila.
0: Ah
1: ben voilà, les gondoles à Venise. Je crois qu'on se souvient tous de cette chanson par cœur. C'est les petites pépites comme ça musicales de la Mélodie Family.
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0: c'est le saule crevette. Bonjour Jonathan.
1: Bonjour Vanessa. De son vrai nom, le Salix integra Akuro Nishiki. Alors à l'origine, cette plante, c'est un arbuste qui est plutôt buissonnant, qui va atteindre environ à l'âge adulte 1,50 m à 2 m de haut, pour environ 1 m à 1,50 m en termes de largeur. Aujourd'hui, on va également retrouver le Salix integra Akuro Nishiki greffé sur tige. Alors très souvent, ça va être greffé sur du saule alba ou sur d'autres saules qui sont compatibles avec la partie Akuro Nishiki. L'objectif de cette greffe, c'est d'apporter de la hauteur et du volume dans vos massifs. Donc on va pouvoir le greffer à différentes hauteurs, 80 cm, 1 m, 1,50 m, justement pour aller chercher de la hauteur. Ensuite, la particularité, bien entendu, du saule crevette, c'est sa couleur originale. C'est vraiment très sympa dès l'arrivée du printemps, avec les bourgeons qui naissent, on va voir ce côté rose crevette qui va vraiment apporter énormément de couleur et de gaieté dans vos jardins, dans vos massifs et même dans vos pots.
0: Justement, tout ce qui fait son charme de cette plante, c'est son feuillage.
1: C'est exactement ça. Alors, pour favoriser l'apparition de ce feuillage rose, il va falloir pratiquer une chose qui est essentielle, c'est la taille. On va tailler assez drastiquement au mois de mars. On peut facilement réduire le buisson, qu'il soit au sol ou greffé sur tige, d'environ 30 à 40%. Justement pour favoriser l'apparition de ces nouvelles pousses qui seront totalement roses. Ensuite, en fonction de l'évolution du buisson ou de la partie haute greffée sur tige, on va également pouvoir refaire une petite taille entre le mois de juillet et le mois de septembre pour renouveler ce côté rose. Parce qu'à terme, les feuilles roses, bien entendu, vont blanchir puis vont verdir.
0: Du coup, si on taille pas, il va se passer quoi ?
1: Si on taille pas, c'est quelque chose déjà qui va être très volumineux, d'accord, qui peut facilement prendre 1,50 m, 2 m en termes d'envergure. Et il va se passer qu'il va verdir et il n'aura plus cet intérêt-là et cette explosivité-là visuelle si on le laisse libre.
0: Alors, est-ce que tu aurais encore quelques petits conseils sur l'entretien ?
1: Alors oui, pour accueillir un Salix integra Akuro Nishiki chez vous, on va privilégier une exposition alors ensoleillée et ombragé, il faudrait idéalement un minimum de 6 à 8 heures d'ensoleillement. On va tout de même éviter le soleil brûlant en été, donc le soleil direct, pour éviter que le feuillage ne soit impacté et clairement brûlé. Ensuite, en termes d'arrosage, c'est quelque chose qui est relativement gourmand en eau, donc il va falloir faire des arrosages réguliers. Et 2 à 3 fois dans l'année, on peut faire des apports en compost, en fumier ou en engrais.
0: Alors là, dans ta spécialité, on est dans des plantes exotiques. Est-ce que là aussi, sur le saule crevette, il y aurait des choses à faire en hiver, par exemple, ou chez nous, les températures descendent parfois très basses?
1: Alors non, en période hivernale, aucune intervention ne sera nécessaire puisque le saule crevette, lui, est rustique jusqu'à moins 20, moins 25 degrés.
0: Est-ce que tu aurais encore quelques petits conseils à nous donner?
1: Alors, un point de vigilance sur les saules crevettes greffées sur tige. Donc, comme j'ai pu le dire précédemment, toute la partie basse qu'on appelle le porte-greffe, si toutefois des rejets apparaissent au pied ou sur la longueur du tronc, il faudra obligatoirement les retirer parce que cette partie-là n'est pas du saule crevette. Si on laisse les bourgeons et les rejets se développer, on peut faire rejeter la partie greffée, la partie haute qui est le saule crevette.
0: Merci beaucoup Jonathan. On retrouve bien sûr tous tes conseils sur notre site radiomélodie.com. Ton entreprise exotique and green se trouve à Olvin et on peut également retrouver tes conseils et tes vidéos directement sur tes réseaux sociaux.

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0: C'est déjà le moment de se quitter sur cette chanson, Grégory Lemarchal et Lucie. Sébastien, on sera de retour demain, tous les deux.
1: Pour un nouveau numéro de la Mélodie Family, le vendredi 8 mai.
0: Seul.
1: Je serai seul parce que, enfin, on sera seul et toi, tu seras seul aussi. Moi, je serai peut-être un peu plus de monde autour de moi car je serai au Leclerc à Bétain qui ouvre ses portes et je serai en animation là-bas. On nous promet là de belles opérations. Ça vaut le coup. Ça vaudra le coup.
0: T'as de la chance. On prendra de tes nouvelles. Ne t'inquiète pas, Sébastien.
1: Tu m'appelleras.
0: Je t'appellerai. Mais oui. Pour pas être trop seul.
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1: Au 7 14 15, le mot-clé Mélodie. Bonne chance, on a eu beaucoup d'SMS là, hein, ce matin, ça fait plaisir. On sent que les gens ont envie là de profiter de cette belle piscine. Nadia, on se dit...
0: À demain.
1: À demain tout le monde.
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0: Bonjour à tous. Ce n'est en aucun cas la France qui a été visée. Emmanuel Macron réagit à l'attaque d'un navire de l'entreprise française SEMA-CGM dans le détroit d'Ormuz. Le bateau était sous pavillon maltais avec un équipage philippin. Plusieurs personnes sur le navire ont été blessées et évacuées. Pendant ce temps, les États-Unis seraient proches d'un accord avec l'Iran pour mettre fin au conflit. C'est ce que rapporte un média américain. Un protocole d'accord établissant un cadre pour des négociations nucléaires plus détaillées serait sur la table. Les États-Unis attendraient des réponses de Téhéran dans les prochaines 48 heures. Le compagnon de Manon Rolando, placé en détention provisoire en Algérie. L'homme de 41 ans est soupçonné d'être impliqué dans la disparition de sa compagne depuis le mois de mars. Début avril, il avait pris l'avion depuis Nantes pour l'Algérie avec leur petite fille de 15 mois. Le parquet de Nantes a ouvert une enquête pour enlèvement de mineurs et meurtre par conjoint. La jeune femme de 31 ans n'a pas été retrouvée malgré les moyens déployés. En Moselle, les corps d'un homme et d'une femme retrouvés à Sarreguemines, un couteau découvert à proximité. La femme présente plusieurs plaies, l'homme, lui, présente une plaie profonde au poignet. La piste d'un drame familial est envisagée. Les investigations épidémiologiques se poursuivent après la mort de 3 passagers d'un bateau de croisière frappé par plusieurs cas d'antivirus. L'un des passagers est infecté par la souche des Andes du virus, transmissible entre humains. Un Français a été identifié comme cas contact après avoir pris le même vol qu'un des malades. Santé publique France est mobilisée pour préparer la prise en charge. Et puis, le Royaume-Uni souhaite accueillir les Jeux Olympiques 2040, 28 ans après les Jeux de Londres. Le gouvernement indique être en discussion pour présenter une candidature. Le maire de Londres, Sadiq Khan, a récemment indiqué qu'il souhaitait que sa ville devienne la première à accueillir les JO 4 fois. L'idée d'une candidature à cheval entre le Pays de Galles, Liverpool et Manchester a également été évoquée. Voilà pour l'essentiel de l'actualité. Passez une excellente après-midi.
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2: Absolument, quel plaisir que de m'installer à vos côtés, quel plaisir que de vous accompagner ici jusqu'à 16h. Comme on est mercredi, on en profitera évidemment pour parler cinéma. J'ai quelques coups de cœur que je souhaite mettre en avant aujourd'hui, on en parlera un petit peu plus tard. On rendra hommage également à une actrice qui vient de nous quitter, une actrice dont on ne connaît pas le nom, mais on connaît parfaitement le visage. On en reparlera un tout petit peu plus tard. Restez avec moi pour l'heure. Cool and the Gang, à la vague disco-funk du début des années 80 et le fameux Get Down on It.

Ça, clairement, ça a fait danser du monde. Get down on it. On écoutait Cool and the Gang. 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

0: On the Road Again. Si ça, c'est pas du classique, dites donc. On avait Can It Eat sur Radio Mélodie, votre radio en Moselle-Est. Les bouchons, les accidents, les ralentissements, les contrôles de vitesse, dites-nous ce qui se passe sur le réseau routier. N'hésitez pas à nous appeler 03 87 98 29 29. On va retrouver Gaëtan Roussel sur son nouvel album, l'album Marjolaine, avec Tout s'en va.
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1: La Philharmonie de Dimringen organise sa Bretzelfest le vendredi 8 mai aux abords du centre culturel à Dimringen. Marché aux puces, brocante toute la journée avec petite restauration buvette, animation musicale de rue, réservation obligatoire pour les exposants à 2 euros le mètre et un thé dansant à 15h au centre culturel animé par l'orchestre Facile à danser, entrée 8 euros. La S Velferdin organise son troisième marché aux puces le vendredi 8 mai. Plus de 120 exposants vous y attendent, rue de la Stège à Sarreguemines-Velferdin. Restauration sur place tout au long de la journée. Accueil des exposants à partir de 6h. Attention, c'est complet pour les exposants. Le Rotary Club de Sarreguemines rend hommage à Jean-Jacques Goldman le 9 mai prochain. Retrouvez les titres qui ont marqué des générations. Quand la musique est bonne, je te donne encore un matin et bien d'autres. Le Rotary a à cœur de vous offrir une expérience inoubliable. Rendez-vous le 9 mai prochain à l'hôtel de ville de Sarreguemines à 20h30. Le JFR Team de Neufgrange organise la 7e édition de la grande exposition internationale de maquettes au gymnase de Neufgrange.

Samedi 9 et dimanche 10 mai, au départ de la salle socioculturelle de Aulvin. Parcours de 5, 10 et 15 km. Départ libre dès 7h jusqu'à 14h pour les 5 et 10 km. Et de 7h à 12h30 pour les 15 km. La licence de participation est délivrée au départ contre une cotisation de 3€ par personne ou une cotisation pour une licence famille de 6€. Boissons, petites collations gratuites au point de contrôle et possibilité de se restaurer à l'arrivée. Le village de Münster sera en fête du samedi 9 au lundi 11 mai prochain. Samedi dès 19h, pizza flamme, démonstration de Zumba. Dimanche, barbecue à midi et le soir dès 18h30, jambon frites, flageolets et fromage. Et le lundi, braderie tout au long de la journée et aussi barbecue dès midi. La présence aussi d'attractions foraines. Le cycloclub de Sarreguemines organise la Sarreguemines le dimanche 10 mai en hommage à leur ami René Torneau. Au programme, plusieurs parcours route ou VTT et un parcours familial. Rendez-vous au Rolling Club, avenue de la Bise à Sarreguemines. Inscription à partir de 7h30, dernier départ à 10h30 selon les circuits. Tarif licencié vélo 3€, autres 6€, enfants de moins de 18 ans. Gratuit, buvette, restauration sur place. L'interassociation de Wiesweiler organise un vide-grenier le dimanche 10 mai de 7h à 17h. Stand au prix de 5€ à l'intérieur et de 2€ le mètre linéaire à l'extérieur. Buvette, petite restauration sur place. Inscription et réservation à interassoc.wiesweiler@gmail.com ou par téléphone. L'association des arboriculteurs du Moulin d'Eschwiller organise son marché aux fleurs le dimanche 10 mai de 10h à 18h au Moulin d'Eschwiller. Présence de nombreux fleuristes et horticulteurs, animation pour enfants, buvette, restauration sur place. Une visite pour les trois musées vous sera également proposée l'après-midi au tarif de 10€. L'atelier du Chêne organise le jeudi 14 mai sa grande fête Rimstroffefest. Marché aux puces à 2€ le mètre linéaire pour les exposants et aussi artisanat, voitures anciennes et brocantes. Restauration, buvette, animation musicale tout au long de la journée. Réservation et inscription par mail à atelierduchêne67260@gmail.com. L'événement motocross de la saison revient à Beach. Les 16 et 17 mai, le circuit du Martinsthal accueillera pour la seconde fois de son histoire une manche du championnat international allemand ADAC MX Masters, où les 250 meilleurs pilotes européens et mondiaux se disputeront la victoire. Samedi 16 mai de 8h30 à 17h30, essais, qualifications et première manche, toutes catégories. Dimanche 17 mai de 9h30 à 17h, seconde manche et course finale, remise des prix. Entrée 25€ pour le week-end ou le dimanche seul sur place, 20€ en prévente, 15€ le samedi sur place, 12€ en prévente, gratuit pour les moins de 14 ans, accompagné, buvette, restauration sous chapiteau, billetterie et prévente sur umbeachoise.com. 10e marche gourmande des arboriculteurs de Grunwiller le dimanche 24 mai. 6 étapes gourmandes, un nouveau sentier et de belles surprises viendront rythmer cette journée. Pour vous inscrire, allez sur le site helloasso.com. Vous trouverez aussi le QR code sur leur flyer ou encore rendez-vous sur Facebook. Tarif de 6 à 11 ans, 16€. Adultes, 36€. Enfants de moins de 6 ans, 1€. Toutes les infos et plus de détails sur radiomélodie.com, rubrique agenda.

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0: Je t'aime, Mélancolie, Mylène Farmer sur Radio Mélodie. Sortie coup de cœur aujourd'hui au cinéma pour moi, c'est le film La Vénus électrique.
1: Tu me juges pas, mais non, jamais. Depuis quelques temps, j'ouvre une médium.
2: Gros séance avec Monsieur Balestro, je vous propose de les reprendre. Quand il vous voit, il peint, et quand il peint, je vends.
3: Je vous croyais son ami. Il n'y a pas de place pour les scrupules dans ce grand corps?
2: Il est large. Il peut contenir l'ami et le marchand.
0: Ah bah oui. C'est aujourd'hui que sort La Vénus électrique, la nouvelle comédie romantique de Pierre Salvadori qui nous plonge dans le Paris de 1928. On y suit Antoine. Antoine, un peintre brisé par la mort de sa femme, joué par Pio Marmaille, et pour tenter de renouer avec son épouse disparue, il participe à une séance de spiritisme où il tombe en réalité sur Suzanne, une jeune foraine jouée par Anaïs de Moustier, qui évidemment improvise totalement une imposture qui va bouleverser leur vie, réveiller l'inspiration d'Antoine, et faire naître une relation inattendue entre illusion, émotion et renaissance. À leur côté, Gilles Lelouch, Noémie Lvovsky ou encore Vincent Dodienne qui complète un casting très solide. La Vénus électrique, c'est une jolie romance dans le Paris des années 1920. Ça sort aujourd'hui dans les salles. You to H.E.R.A.N. tout de suite, c'est Yours Eternally.

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À la toute fin des années 70, l'Italie d'Umberto Tozzi. Bah oui, il avait une popularité colossale à l'époque. On écoutait Gloria. Il est déjà bientôt 14h. 14h, on aura l'occasion d'aller faire un petit tour du côté de la rédaction pour l'info locale. Et avant ça, un très beau duo entre Zaoui et Stéphane. C'est une nouveauté Radio Mélodie. Ça s'appelle Love Noir.

0: Bonjour à toutes et à tous. La Chine demande un arrêt complet des hostilités au Moyen-Orient. Le ministre des Affaires étrangères chinois Wang Yi s'est entretenu avec son homologue iranien et réclame un arrêt complet des hostilités et la réouverture du détroit d'Ormuz le plus vite possible. Au cours de son entretien, le chef de la diplomatie chinoise a également défendu le droit légitime de l'Iran à l'utilisation pacifique de l'énergie nucléaire. Washington juge être proche de conclure un accord avec l'Iran pour rouvrir le détroit d'Ormuz et mettre fin à la guerre. C'est ce que le média américain Axios a rapporté aujourd'hui. Deux responsables américains et deux autres sources informées du dossier ont fait état d'un protocole d'accord d'une page visant à mettre fin à la guerre et à établir un cadre pour des négociations nucléaires plus détaillées, écrit le média. Les États-Unis attendraient des réponses de Téhéran dans les 48 prochaines heures. Dans l'actualité plus locale, un homme a été retrouvé mort à Sarrebourg hier. Les policiers de Sarrebourg ont découvert un homme âgé de 57 ans sans vie dans un appartement du centre de la ville. Il aurait été tué à coups de couteau. Suite à cette découverte, un homme a été placé en garde à vue. Le mobile du crime pourrait être une affaire de drogue, selon les informations recueillies par l'AFP. Une enquête est ouverte pour homicide volontaire. À Creutzwald, le restaurant au bouchon de papa a été touché par un incendie hier. Sur ses réseaux sociaux, l'établissement indique que le restaurant est contraint de fermer ses portes suite à un début d'incendie. Heureusement, au moment des faits, les employés ont réussi à évacuer les clients dans le calme et personne n'a été blessé. Les pompiers sont ensuite rapidement intervenus pour éteindre les flammes. Le restaurant va devoir rester fermé pour une durée indéterminée. Le gérant a su revenir très bientôt. Et puis sur un tout autre registre, Afiron reçoit une subvention de 3 millions d'euros de fonds européens pour la transition juste. La société basée à Saint-Avold qui fournit aux industriels des produits biosourcés et bas carbone reçoit cette subvention de la région Grand Est. Le directeur général d'Afiron, Nicolas Cordé, a souligné l'importance de trouver des solutions alternatives biosourcées au pétrole, encore plus en cette période. Cette subvention participera au financement des investissements de performance de l'usine Afiron Neoxy. Et puis la communauté d'agglomération de Forbach lance une consultation auprès des parents. Dans le cadre de l'évaluation de la convention territoriale globale, l'aglo organise une consultation auprès des parents d'enfants et d'adolescents du territoire. L'objectif est de recueillir des besoins et attentes des familles afin d'adapter les futures actions et renforcer leur efficacité. Un questionnaire est à retrouver sur les réseaux sociaux de l'intercommunalité. Les réponses sont attendues jusqu'au 11 mai. Et puis même si les fêtes de fin d'année sont encore loin, à Hombourreau, les candidatures sont ouvertes pour les féeries de Noël 2026. Artisans, créateurs et restaurateurs sont invités à rejoindre ce marché réputé, labellisé Noël de Moselle, qui attire chaque année des dizaines de milliers de visiteurs. L'événement se tiendra du 27 novembre au 27 décembre. Les inscriptions sont possibles dès maintenant, avec une date limite fixée au 20 mai à midi. C'est la fin de ce flash. Vous retrouvez tout à l'heure Cédric qui vous présentera les prochaines informations locales. En attendant, je vous souhaite de passer une excellente après-midi.
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2: Merci d'être avec nous, Radio Mélodie, votre radio en Moselle-Est. On a des bons plans sortis pour vous, pour notamment le long week-end du 8 mai. Un nouveau week-end prolongé s'apprête évidemment à nous rejoindre et on aura l'occasion de mettre un maximum le nez dehors avec déjà des manifestations pour la journée de vendredi avec des marchés opus. Marché opus par exemple à Sarreguemines. Il y aura également du côté de Capelle un concours de belote. Il y a la marche du 8 mai également du côté d'Altrip. Il y a beaucoup de très joli rendez-vous tout au long de la journée du 8 mai. Venez retrouver tout ça dès maintenant en ligne sur radiomélodie.com dans la rubrique Agenda. Tout de suite, on s'en va retrouver ici d'ici.

Et ils étaient un petit peu énervés quand même, les Australiens. Et si d'ici l'autoroute vers l'enfer, c'est un joli classique. Et c'est sur Radio Mélodie, radiomélodie.com ou encore l'appli Radio Mélodie. Venez passer en revue les petites annonces en coffre de toit. Bon, à l'approche des vacances, c'est peut-être le moment. C'est du côté de d'Inzingen. On a également en Forbach un appartement qui est proposé à la vente. On a aussi des offres d'emploi. Venez retrouver toutes les petites annonces dès maintenant sur radiomélodie.com. Et puis, non seulement vous les consultez, mais vous pouvez également ajouter les vôtres. N'hésitez pas. Tout de suite, bouge de là. C'était les débuts de la carrière d'MC Solar.

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Les épines du cœur, une Vanessa Paradis actuellement en tournée avec son nouvel album, l'album qui s'appelle Le Retour des Beaux Jours. 39 ans de carrière, mine de rien, son premier single, Joe le Taxi, avait été publié en avril 1987, donc c'était le mois dernier cet anniversaire. Stromae arrive avec Formidable et puis Elton John, et cette chanson déjà à l'époque joliment rétro, c'est Crocodile Rock.

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0: Balaba, c'est Maxime Le Forestier sur Radio Mélodie. Je vous le disais, j'ai plus d'une sortie coup de cœur aujourd'hui. Je vous parlais tout à l'heure de la Vénus électrique, mais il y a également aujourd'hui dans les salles C'est quoi l'amour ?
1: Toi et moi, on s'est mariés à l'église et je peux pas m'y remarier, tout simplement parce qu'on peut pas se marier deux fois à l'église.
2: Tu vas te marier ?
1: Bah oui.
2: Tu dois signer quoi ?
1: C'est un peu plus compliqué qu'une signature, mais enfin, c'est pas la mer à boire. Hein.
3: C'est au Vatican que le dossier sera traité.
4: Plutôt sympa comme châtiment. Un petit voyage à Rome.
5: Ça me ferait trop plaisir de venir.
6: Moi aussi, je viens.
0: Alors tout commence quand Fred demande à son ex-femme Marguerite d'annuler leur mariage religieux pour pouvoir se remarier à l'église. Elle accepte, elle est sincèrement heureuse pour lui, mais ce qui devait n'être finalement qu'une formalité va se transformer en un vrai casse-tête. Très vite, toute la famille recomposée, enfants, nouveaux conjoints et ex-époux, se retrouve embarquée dans un voyage haut en couleur jusqu'à Rome, entre procédures absurdes, révélations, situations un peu embarrassantes. Ça parle d'amour, de séparation, de liens qui restent aussi. C'est une comédie chaleureuse, pleine de vie, avec un casting 5 étoiles. Laure Calamy, Vincent McCain, Mélanie Thierry, il y a même Jean-Marc Barr. Je sais pas si vous vous souvenez de lui, dans Le Grand Bleu, c'est lui qui jouait le rôle principal. Jean-Marc Barr fait partie du casting. C'est quoi l'amour ? Ça sort aujourd'hui dans les salles de cinéma. On va retrouver Bruno Mars tout de suite. J'adore, I Just Might.

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Fais-moi une place. Qu'est-ce qu'il était joli, cette chanson. Une chanson partagée avec Françoise Hardy. Paroles et musique avaient été signées par Françoise Hardy et Julien Clerc. Et ils l'avaient interprété tous les deux en même temps. Donc on a eu droit à deux versions. C'était un joli partage, je trouve. Fais-moi une place. Puis ça reste un si joli texte. Les Commodores arrivent. On va écouter Night Shift, une chanson du groupe Commodores après le départ de Lionel Richie. Et surtout un hommage à Marvin Gaye. Night Shift de Commodores. C'est pour se diriger vers l'info. L'info en France et dans le monde. Ce sera avec François Germain à 15h précise.

0: Bonjour à tous. Les États-Unis seraient proches d'un accord avec l'Iran pour mettre fin au conflit. C'est ce que rapporte un média américain. Un protocole d'accord établissant un cadre pour des négociations nucléaires plus détaillées serait sur la table. Les États-Unis attendraient des réponses de Téhéran dans les prochaines 48 heures. Donald Trump menace à nouveau l'Iran de bombardements d'une plus grande intensité si le pays ne respecte pas ses engagements. Pendant ce temps, en France, les prix de l'essence sont à un niveau record. Les tarifs du sans-plomb 95 et du sans-plomb 98 atteignent aujourd'hui leur plus haut niveau depuis le début de la guerre, avec une moyenne entre 2,03 et 2,12, soit une augmentation de plus de 30 centimes par rapport à l'avant-conflit. Pour autant, les cours du pétrole poursuivent leur baisse, alors que l'accord entre les États-Unis et l'Iran pourrait bien être signé. Les investigations épidémiologiques se poursuivent après la mort de trois passagers d'un bateau de croisière frappé par plusieurs cas d'antivirus. L'un des passagers est infecté par la souche des Andes du virus, transmissible entre humains. Un Français a été identifié comme cas contact après avoir pris le même vol qu'un des malades. Santé publique France est mobilisée pour préparer sa prise en charge. Le compagnon de Manon Rolando, placé en détention provisoire en Algérie. L'homme de 41 ans est soupçonné d'être impliqué dans la disparition de sa compagne depuis le mois de mars. Début avril, il avait pris l'avion depuis Nantes pour l'Algérie avec leur petite fille de 15 mois. Le parquet de Nantes a ouvert une enquête pour enlèvement de mineurs et meurtre par conjoint. La jeune femme de 31 ans n'a pas été retrouvée malgré les moyens déployés. Et puis, le Royaume-Uni souhaite accueillir les Jeux Olympiques 2040, 28 ans après les Jeux de Londres en 2012. Le gouvernement indique être en discussion pour présenter une candidature. Le maire de Londres, Sadiq Khan, a récemment indiqué qu'il souhaitait que sa ville devienne la première à accueillir les Jeux Olympiques 4 fois. L'idée d'une candidature à cheval entre le Pays de Galles, Liverpool et Manchester a également été évoquée. Voilà pour l'essentiel de l'info. Passez une excellente journée.
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2: Merci beaucoup pour ces infos. L'actualité reviendra dans moins d'une heure maintenant. L'info locale, ce sera à 16h précise. 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Venez passer en revue l'actualité. 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On joue dans quelques minutes avec les 30 ans de Leroy Merlin Forbach et un magnifique cadeau, une chouette piscine pour votre jardin. On va en reparler. Pour l'heure, c'est David Bowie.

inoubliable Bowie avec Let's Dance. 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David McWilliams, on va écouter The Days of Paulie Spencer. Je vous passe aussi Julien Doré.

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0: avec un son fait au téléphone, parce qu'à l'époque il n'y avait pas les effets pour transformer la voix, donc il avait vraiment enregistré depuis une cabine téléphonique. David McWilliams, The Days of Friendly Spencer, c'est devenu un vrai classique. On reparlera cinéma avec une actrice dont on connaît le visage, mais en général on ne connaît pas son nom, et malheureusement elle vient de nous quitter, donc on va lui rendre hommage. Elle s'appelle Claire Maurier. Pour l'heure, on s'en va retrouver Jérémy Frérot, réédition de son album Gamin des Sables durant ce mois de mai, avec quelques titres en bonus et notamment cette nouveauté qui s'appelle Frérot.
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sur Radio Mélodie, Gauvin Serre avec Silence Radio. Une actrice que l'on connaît tous vient de nous quitter. Je vous le disais tout à l'heure, on ne connaît pas son nom en général. Claire Maurier. Claire Maurier qui avait commencé sa carrière en 1959 dans un film de François Truffaut, Les 400 coups. Elle a eu une grande carrière au théâtre. Elle a joué notamment dans la pièce En air de famille, écrite par Agnès Jaoui et Jean-Pierre Bacri. Mais surtout, un rôle hyper célèbre pour elle. Et c'est dans ce film, on la connaît tous. En 2001, c'était dans Le fabuleux destin d'Amélie Poulain. L'actrice Claire Maurier incarnait en effet Madame Suzanne, une ancienne danseuse équestre devenue la patronne du café à Montmartre, le café qui emploie Amélie Poulain. Son personnage solitaire, excentrique, au regard profondément humain, en faisait une figure importante de ce film Le fabuleux destin d'Amélie Poulain. Elle vient de nous quitter, l'actrice Claire Maurier, à l'âge de 97 ans. On s'en va retrouver James Blunt tout de suite, c'est 1973.

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Ah, c'est les Bee Gees sur Radio Mélodie. On écoutait ici Tragedy. Non, oui, je devrais chanter. Non, mais le karaoké façon Bee Gees, c'est compliqué. Dans quelques minutes, le top de 16h. Alexandra va vous accompagner dans quelques minutes. Quant à moi, bon, écoutez, je vais revenir avec beaucoup, beaucoup de plaisir ici même sur Radio Mélodie. Ce sera demain après-midi à partir de 13h. Michel prend un petit peu le large aujourd'hui et demain. Alexandra dans quelques minutes pour le retour à la maison après une journée de boulot. On va se quitter avec Mentissa. C'est la chanson d'amour. Au revoir.

0: Radio Mélodie, il est 16h, il est temps de retrouver les infos avec Cédric Kempf. Bonjour Cédric.
1: Bonjour Alexandra, bonjour à tous.
0: Cédric, le géant du e-commerce Amazon annonce un investissement massif en France.
1: Plus de 15 milliards d'euros seront injectés sur 3 ans avec à la clé plus de 7000 emplois en CDI. Cet investissement, le plus important du groupe dans l'Hexagone à ce jour, servira notamment à développer de nouveaux sites logistiques, mais aussi les activités de cloud et d'intelligence artificielle. Plusieurs centres de distribution ouvriront dès 2026, notamment à Illiers-Combray, Beauvais et près de Lyon, avant un autre site prévu en 2027 dans le Haut-Rhin.
0: Une étude d'Intercommunalité de France met en lumière une progression marquante de l'extrême droite après les municipales de mars.
1: Elle dirige désormais 13 intercommunalités contre seulement 4 auparavant. Globalement, la droite et le centre-droit restent en tête devant la gauche. La France insoumise, elle, dirige 2 intercommunalités. Autre enseignement, dans près de 2 cas sur 3, le président de l'intercommunalité n'est pas le maire de la ville principale. Enfin, les femmes restent très minoritaires à ces postes. Elles représentent moins de 15% des présidents.
0: On revient en région avec un féminicide qui a frappé la ville de Sarreguemines hier.
1: Les policiers ont retrouvé 2 corps ensanglantés dans la cuisine de leur maison située à 2 pas du collège Himmelsberg. D'après le parquet de Sarreguemines, l'époux aurait tué sa femme d'au moins 7 coups de couteau avant de retourner l'arme contre lui et se suicider. Les deux personnes étaient d'origine allemande, âgées d'une 50aine d'années. Selon le procureur de la République, la famille était inconnue des services de police ou de la justice pour des violences intrafamiliales. Leur fils était à l'étranger au moment du drame.
0: La communauté de brigade de Sarralbe a récemment présenté son bilan pour l'année 2025.
1: Parmi les points marquants, une hausse préoccupante des violences intrafamiliales avec 36 faits recensés, ainsi que 37 atteintes volontaires à l'intégrité physique. En revanche, les cambriolages sont en baisse avec 9 faits constatés. Côté sécurité routière, 22 accidents de la circulation ont été enregistrés, faisant un blessé. Lors des échanges entre la municipalité de Sarralbe et la gendarmerie, l'accent a été mis sur la nécessité de renforcer les contrôles de vitesse, mais aussi les interventions liées au tapage nocturne, notamment rue Clémenceau et rue Saint-Martin, où des nuisances sont régulièrement signalées.
0: La réforme du chômage pour les frontaliers de l'UE est un scandale pour le comité des travailleurs frontaliers de Moselle.
1: Le 29 avril, une majorité d'États membres de l'Union européenne, dont la France, a validé un accord prévoyant que les allocations chômage soient désormais versées par le pays où le salarié a travaillé. Ça veut dire que l'Allemagne payera pour les salariés français. Une nouvelle qui fait réagir le comité de défense des travailleurs frontaliers de la Moselle. Arsène Schmitt, son président, évoque une réforme qui va lourdement pénaliser les frontaliers. Plusieurs problèmes se posent.
2: Il y aura les longs déplacements pour un certain nombre de demandeurs d'emploi. Pour l'Allemagne, par exemple, Kaiserslautern, distant de 300 km aller-retour, pourrait devenir le centre compétent pour l'inscription à l'Agentur für Arbeit. En cas de litige, il faut saisir les tribunaux étrangers entraînant des coûts importants. Formation et reconversion professionnelle quasiment impossible en Allemagne du fait de la barrière de la langue. Il faut savoir que 95% des frontaliers ne maîtrisent pas la langue allemande.
1: Si la durée et le montant du chômage ne devraient pas trop bouger, un problème pourrait se poser pour les travailleurs frontaliers âgés.
2: Donc un travailleur frontalier de 61 ans licencié sera indemnisé par l'Allemagne par les services allemands pour l'emploi pour une durée de 24 mois. Après épuisement de ses droits à 63 ans et toujours sans travail, il sera sans revenu. Il faut bien noter sans revenu et sans ressources pendant 3-4 ans jusqu'à l'obtention de la retraite allemande à 66 voire 67 ans.
1: Le texte doit être examiné aujourd'hui par la commission emploi du Parlement européen avant une adoption définitive.
0: Rendez-vous vendredi à Phalsbourg pour la grande braderie des commerçants et artisans.
1: L'événement se tiendra sur la place d'Armes avec une 50aine d'exposants attendus. Au programme, bonnes affaires, produits locaux, restauration, animation musicale et même un manège pour les enfants. La braderie est programmée de 8h à 18h ce vendredi.
0: Merci beaucoup Cédric, à tout à l'heure.
1: À tout à l'heure.
0: On fait le point sur la météo. Bon, bah, un petit peu de grisaille et quelques rayons de soleil en cette fin d'après-midi. Pour demain, on prend les mêmes et on recommence. Des nuages tout au long de la journée avec quelques ondées éparses. Et aussi, une petite fraîcheur qui va s'installer. Comptez entre 8 et 9 degrés pour les minimales et 14 à 15 degrés pour la maximale.
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0: Quelques ralentissements à signaler, notamment rue Alexandre Geiger à Sarreguemines ou encore rue du avenue du Général Patton à Saint-Avold. Vous êtes témoin d'un ralentissement ou d'un accident? N'hésitez pas à nous contacter au 03 87 98 29 29.
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0: Pour les carburants, le moins cher, le diesel est à retrouver au Leclerc de Phalsbourg au tarif de 2,17€ ou encore à l'Intermarché de Phalsbourg au même tarif, 2,17€. Le samplon 95 E10, le moins cher, est à retrouver au total de Sarreguemines à 1,99€ ou au total de Forbach, l'appareil, 1,99€.
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0: Allez, avant de jouer à la réplique express, on écoute Les Innocents, un monde parfait.

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1: Allez, c'est grand temps de jouer. Grâce à la réplique express, chaque jour, vous avez la possibilité de repartir avec deux entrées pour un cinéma de la région. Et aujourd'hui, on va jouer avec deux entrées pour le cinéma Forum de Sarreguemines. Il va falloir découvrir le film de la réplique du jour. Écoutez bien.
2: Pierre ?
3: Présent.
2: Pierre ?
3: Présent.
2: Pierre ?
4: Présente.
2: Pierre ?
5: Présente.
2: Ah. Pierre ?
6: Présent.
2: Pierre ? Pierre ? Évidemment, encore absent celui-là.
1: Alors, dans quel film est-ce qu'on entend cette réplique ? Est-ce que c'est le film R ou le film Les Beaux Gosses ? Soyez le premier au standard à avoir la bonne réponse. Appelez-moi au 03 87 98 29 29.
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1: Vous étiez nombreux à nous contacter pour gagner vos deux entrées pour le cinéma forum de Sarreguemines. Alors c'était en découvrant la réplique du film de jour. On la réécoute histoire d'être sûr.
2: Pierre ?
3: Présent.
2: Pierre ?
3: Présent.
2: Pierre ?
4: Présente.
2: Pierre ?
5: Présente.
2: Ah. Pierre ?
6: Présent.
2: Pierre ? Pierre ? Évidemment encore absent celui-là.
1: Alors, on avait tous reconnu le film Rrrr. Et c'est Morgane qui a gagné ses deux places pour le cinéma forum. Morgane de Étain, toutes nos félicitations. On écoute tout de suite Notre-Dame de Paris avec Belle.
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0: Deux hommes sont partis à la chasse dans les Pyrénées. Soudain, un ours d'au moins 200 kilos surgit de derrière un rocher et commence à les poursuivre dans les chemins rocailleux. Finalement, les deux hommes se réfugient dans un arbre. Mais l'ours n'en démord pas et commence à grimper lui aussi. L'un des deux compagnons ouvre alors son sac à dos, sort ses chaussures de sport et les chausses. Il se débrouille juste après pour ôter son pantalon de toile et enfiler un short. L'autre le voit faire, mais évidemment, il comprend pas du tout ce qui se passe. Il lui demande
1: Mais qu'est-ce que tu fais là?
2: Lorsque l'ours sera à 3 mètres, on saute de l'arbre et on court.
1: T'es complètement con, toi. Tu crois vraiment que tu peux battre un ours à la course?
2: C'est pas l'ours que je veux battre à la course, c'est toi.

0: 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La musique revient après la pub avec Serge Gainsbourg, le point sonneur d'Elila ou encore Emma Louise avant d'écouter l'insolite aux news.
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0: Little News.
1: Alors, une femme qui réside en Suisse a été informée le mercredi 29 avril dernier de la mort de son frère dans un terrible accident ferroviaire en Belgique. Enfin, oui, mais pas tout à fait. En fait, le père du soi-disant défunt attendait son fils dans une gare entre Burgdorf et Langenthal. Informé d'un grave accident, il a souhaité contacter la police, puis a envoyé des photos de son fils aux agents pour savoir si ce dernier faisait partie des victimes. Et sur les photos, la potentielle victime avait des tatouages et des grains de beauté. Alors, autant d'éléments qui devaient permettre aux forces de l'ordre d'identifier facilement le défunt. Après avoir comparé la photo ainsi que les autres circonstances et indices, la police a informé la famille que la personne décédée pouvait être la personne disparue. J'insiste bien sûr, pouvait être la personne disparue. Mais voilà, figurez-vous que le choc, le lendemain, alors que la sœur du dit défunt venait récupérer un courrier chez lui, elle l'a croisé tout simplement en pleine rue, comme si de rien n'était. La police a confirmé l'imbroglio. Oui, forcément, l'homme décédé dans l'accident n'était finalement pas cette personne. On peut dire que la famille est soulagée. Oui, soulagée à mort. Allez, on écoute tout de suite Christophe Maé avec son nouveau titre La Lune.

0: 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Juste après la pub, on écoutera Véronique Sanson, Besoin de personne, ou encore Amy Winehouse avant le retour des infos à 17h. 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

0: Radio Mélodie, il est 17h, on retrouve les infos avec Cédric Kempf. Bonjour Cédric.
1: Bonjour Alexandra, bonjour à tous.
0: Le porte-avions français Charles de Gaulle et son escorte franchissent aujourd'hui le canal de Suez pour se rapprocher du Golfe.
1: Objectif, se tenir prêt à une éventuelle mission internationale visant à sécuriser le détroit d'Ormuz, actuellement perturbé par le conflit entre l'Iran, les États-Unis et Israël. Cette initiative, portée par la France et le Royaume-Uni, regroupe déjà plus de 40 pays et se veut strictement défensive et neutre. Selon Paris, ce déploiement envoie un signal clair. La coalition est prête à intervenir pour garantir la liberté de navigation dès que les conditions le permettront.
0: Le pape Léon XIV pourrait se rendre en France fin septembre.
1: Selon Jean-Marc Aveline, président de la Conférence des évêques de France, un programme est en cours d'élaboration avec des étapes envisagées à Paris et Lourdes. J'ai eu plusieurs temps de travail avec le pape, dont un la semaine dernière, au cours duquel nous avons élaboré une ébauche de programme, affirme le président de la CEF Jean-Marc Aveline dans ce communiqué titré « L'Église catholique en France se prépare à accueillir Léon XIV ».
0: On revient en région face à la potentielle sortie de l'Alsace du Grand Est. La Moselle espère aussi un statut particulier.
1: Hier, le président du conseil départemental a présenté son rapport d'activité 2025 face au préfet. Patrick Weyten en a profité pour évoquer la volonté de sortie du Grand Est de nos voisins alsaciens. Face à Pascal Bollot, il a assuré vouloir un statut particulier pour la Moselle. On rappelle que les députés ont voté en faveur de ce Brexit alsacien au début du mois d'avril.
0: À Creutzwald, le restaurant au bouchon de papa a été touché par un incendie hier.
1: Sur ses réseaux sociaux, l'établissement indique que le restaurant est contraint de fermer ses portes suite à un début d'incendie. Heureusement, au moment des faits, les employés ont réussi à évacuer les clients dans le calme et personne n'a été blessé. Les pompiers sont ensuite rapidement intervenus pour éteindre les flammes. Le restaurant va devoir rester fermé pour une durée indéterminée. Le gérant a su revenir bientôt.
0: À Hombourg, les candidatures sont ouvertes pour les féeries de Noël 2026.
1: Artisans, créateurs et restaurateurs sont invités à rejoindre ce marché réputé, labellisé Noël de Moselle, qui attire chaque année des dizaines de milliers de visiteurs. L'événement se tiendra du 27 novembre au 27 décembre. Les inscriptions sont possibles dès maintenant, avec une date limite fixée au 20 mai à midi.
0: Ce vendredi 8 mai n'est pas férié pour tout le monde, puisque beaucoup d'événements sont organisés dans le secteur. Des marches, des fêtes, des brocantes. Les choix sont nombreux pour commencer ce nouveau week-end de 3 jours. Tour d'horizon, des rendez-vous à ne pas louper.
1: Un tour en Alsace-Bossu d'abord avec le Bretzelfest à Dimringen. Au programme, une brocante et un marché aux puces sur la Grand Rue et aux abords du centre culturel. C'est toute la journée et il y a un thé dansant dès 15h. La marche du Loup Gourmand est proposée à Volkskirchen avec des parcours de 5 et 10 km. Le départ a lieu à la salle Lagrange à partir de 9h. Rendez-vous ce vendredi à Falsbourg pour la grande braderie des commerçants et artisans. L'événement se tiendra sur la place d'Armes avec une cinquantaine d'exposants attendus. La braderie est programmée de 8h à 18h. Non loin de là, le marché des fleurs et des jardins se tiendra à Sarrebourg. L'événement se déroulera de 9h à 18h, place du marché. Il réunira horticulteurs, artisans de décoration et vendeurs de matériel agricole. Au programme également, fête du pain, foire aux livres ainsi que des animations pour les enfants. Sinon, à ne pas manquer, ce concours des adeptes de belote à la salle Paul Michel de Capelle, le festival de jazz manouche à Forbach à partir de 19h au Burghof, le loto des pompiers de Lixin-les-Saint-Avold dès 12h30 à la salle polyvalente, ou encore le marché aux puces de l'AS Belferdin à Sarreguemines toute la journée. Le reste du programme est dans notre article sur notre site internet.
0: Merci beaucoup Cédric, on se retrouve tout à l'heure à 18h.
1: Avec grand plaisir.
0: À tout à l'heure. Allez, on fait le point sur la météo. Bon, bonne nouvelle, il pleut plus et il devrait plus pleuvoir jusqu'à la fin de la journée. C'est déjà ça, on va s'en contenter ce soir. Hein, je sais pas pour toi, mais...
1: Ouais, mais voilà, mais on va espérer que demain, et surtout vendredi du coup, avec ces idées de sortie. Qu'est-ce que tu nous annonces?
0: Alors bon, demain, il pourrait y avoir de nouvelles averses. Il fera toujours aussi frais avec des températures entre 8 et 9 degrés pour le matin et 14 à 15 degrés l'après-midi. Par contre, bah, ce week-end, normalement, les températures devraient remonter. On devrait retrouver à peu près 20 degrés. C'est une bonne nouvelle.
1: Tu vas faire ta mimimatique, claquer les doigts et c'est reparti pour le printemps.
0: En tout cas, j'ai déjà sa taille, donc on peut peut-être tenter. Je sais pas, on va voir. Hein.
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0: Allez, on fait le point sur les conditions de route. Bon, quelques ralentissements normaux à cette heure-là sont à signaler rue Foch, notamment à Sarreguemines, ou alors rue Nationale à Frémin-Merlebach. Si vous êtes témoin d'un ralentissement ou d'un accident, n'hésitez pas à nous contacter au standard au 03 87 98 29 29.
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0: On fait le point aussi sur le prix des carburants. Le diesel le moins cher est à retrouver au Leclerc de Phalsbourg au prix de 2,17 € ou à l'Intermarché de Phalsbourg au même tarif, 2,17 €. Pour le samplon 95 E10, rendez-vous au Total Sarreguemines à 1,99 € ou alors à Forbach, là aussi chez Total, et là aussi à 1,99 €.
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0: Allez, avant de retrouver le professeur Toutouyoutou, on écoute Yannick Noah avec La Voix des Sages.

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1: Pourquoi les croque-morts s'appellent-ils ainsi? Leur nom en participe à leur réputation lugubre. Pourtant, l'origine du mot croque-mort, apparu au XVIIIe siècle, est purement linguistique. Eh oui, en vieux français, croquer était à l'époque un synonyme de faire disparaître. Une origine attestée par l'Académie française et par le linguiste Alain Rey dans le dictionnaire historique de la langue française. Le croque-mort est donc celui qui fait disparaître les morts, au sens figuré, c'est-à-dire qui les enterre. L'idée répandue voulant que le croque-mort s'appelle ainsi parce qu'il avait l'habitude de croquer un orteil du mort pour s'assurer de son décès est quant à elle une légende urbaine.
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3: C'est l'heure de tourner la roue du pile ou face.
4: Ça y est, on a une gagnante qui a été tirée au sort. Il s'agit d'Isabelle. Isabelle, vous êtes de Visvillers, c'est bien ça?
5: Oui, c'est ça. Bonsoir.
4: Bonsoir. Vous connaissez le principe du jeu, Isabelle? J'ai pas besoin de vous le rappeler?
5: Non, j'ai déjà gagné il y a un bon moment, mais il n'y a pas besoin.
4: D'accord. Alors, Isabelle, pour le premier tour, qu'est-ce que vous décidez? Qu'est-ce que vous choisissez? Pile ou face?
5: Pile.
4: Allez, c'est parti, on lance la roue.
3: Aïe.
4: Bon. Pas de chance pour le premier tour. On essaye le deuxième.
5: Bah, toujours pile.
4: Toujours pile. Allez, c'est parti. Et bah, bravo! Le deuxième tour, c'est gagné. Donc, du coup, on est à 15 euros. Le troisième, qu'est-ce que vous me dites?
5: On va continuer sur pile.
4: Allez, sur pile, on essaye. Et ben, de nouveau, gagné, on est à 30 euros. Ensuite, quatrième tour, qu'est-ce que vous me dites?
5: Bon, allez, on va changer, on va prendre face.
4: Face, ok, c'est parti, je lance la roue. Aïe. Bon, ça peut pas marcher à tous les coups, hein.
5: Exactement.
4: On essaye le cinquième coup. Vous me dites quoi?
5: Face.
4: Allez, face, c'est parti, on lance.
3: Face.
4: Eh ben super, on est à 45 euros. Qu'est-ce qu'on fait? On tente le dernier coup ou on s'arrête là?
5: Oh, allez, on y va.
4: On y va. Alors, vous me dites quoi pour le dernier tour?
5: Allez, pile.
4: Allez, pile. Qu'est-ce que la roue va nous dire? C'est parti.
3: Pile.
4: Eh ben, bravo! Fallait le faire!
5: Waouh!
4: Bravo, Isabelle!
5: J'ai commencé à jouer, j'avais zéro. Donc, voilà.
4: Eh ben, super! Eh ben, écoutez, tout, c'est tout bon. Je vous reste quand même hors ligne. Hein. On va se reparler, on va un petit peu papoter entre nous. Ça vous va?
5: Il n'y a pas de souci.
4: Allez,
5: je vous reprends tout de suite.
4: Et quant à nous, on va écouter Miley Cyrus, Dream as One.

0: Radio de Mélodie, il est 17h29, tout de suite le retour des infos. Bonjour.
1: Bonsoir à tous. Les prix de l'essence à un niveau record en France. Les tarifs du samplon 95 et du samplon 98 ont atteint aujourd'hui leur plus haut niveau depuis le début de la guerre au Moyen-Orient, avec une moyenne entre 2,03 € et 2,12 €, soit une augmentation de plus de 30 centimes par rapport à l'avant-conflit. Pour autant, les cours du pétrole poursuivent leur baisse alors que l'accord entre les États-Unis et l'Iran pourrait être signé. Pendant ce temps, l'aide de l'État pour les grands rouleurs se prépare. Une indemnité de 50 € sera versée le mois prochain aux travailleurs modestes qui prennent leur voiture. Selon la direction des finances publiques, l'aide sera mise en place via un formulaire sécurisé avec des contrôles pour éviter les fraudes. La plateforme ouvrira le 27 mai. Le pape pourrait venir en France à la fin du mois de septembre. C'est ce qu'annonce la conférence des évêques de France qui a élaboré une ébauche de programme pour le souverain pontife. Léon XIV pourrait aller à Lourdes et à Paris. Le compagnon de Manon, Rolando, placé en détention provisoire en Algérie. L'homme de 41 ans est soupçonné d'être impliqué dans la disparition de sa compagne depuis le mois de mars. Début avril, il avait pris l'avion depuis Nantes pour l'Algérie avec leur petite fille de 15 mois. Le parquet de Nantes a ouvert une enquête pour enlèvement de mineurs et meurtre par conjoint. La jeune femme de 31 ans n'a pas été retrouvée malgré les moyens déployés. Les investigations épidémiologiques se poursuivent après la mort de 3 passagers d'un bateau de croisière frappé par plusieurs cas d'antavirus. L'un des passagers est infecté par la souche des Andes du virus transmissible entre humains. Un Français a été identifié comme cas contact après avoir pris le même vol qu'un des malades. Santé publique France est mobilisée pour préparer la prise en charge. Et puis la France continue sa route aux mondiaux de tennis de table par équipe. Les Bleus, emmenés par les frères Lebrun, ont battu cet après-midi le Portugal en 8e de finale. Les Français affronteront au prochain tour l'Angleterre ou le Brésil. Voilà pour l'essentiel de l'actualité. Passez une excellente fin d'après-midi.
0: 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On va écouter quelques publicités. Ensuite, Étienne Dao, avant le retour de Marcos Blagos.
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0: Deux hommes sont partis à la chasse dans les Pyrénées. Soudain, un ours d'au moins 200 kilos surgit de derrière un rocher et commence à les poursuivre dans les chemins rocailleux. Finalement, les deux hommes se réfugient dans un arbre. Mais l'ours n'en démord pas et commence à grimper lui aussi. L'un des deux compagnons ouvre alors son sac à dos, sort ses chaussures de sport et les chausses. Il se débrouille juste après pour ôter son pantalon de toile et enfiler un short. L'autre le voit faire, mais évidemment, ne comprend pas du tout ce qui se passe. Il lui demande
1: Mais qu'est-ce que tu fais là?
2: Lorsque l'ours sera à 3 mètres, on saute de l'arbre et on court.
1: T'es complètement con, toi. Tu crois vraiment que tu peux battre un ours à la course?
2: C'est pas l'ours que je veux battre à la course, c'est toi.

0: On vient d'écouter Madonna, Papa Don't Preach. On va écouter une page de publicité. Et après cela, on retrouvera MC Solar avec Caroline. Radio Mélodie, il est 17h46.
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25: On termine l'heure ensemble en écoutant MC Solar Caroline avant le retour des infos avec Cédric Kempf à 18h.

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0: Il est 18h, on retrouve les informations avec Cédric Kempf. Bonjour Cédric.
1: Bonjour Alexandra, bonjour à tous.
0: À partir de la rentrée prochaine, une nouvelle mesure va généraliser la commémoration du 11 novembre dans les établissements scolaires.
1: Selon le ministre de l'Éducation nationale, Édouard Geffray, cette cérémonie devra être organisée dans tous les collèges et lycées, soit la veille, soit le lendemain du 11 novembre. Cette décision s'inscrit dans la continuité d'une annonce faite par le président Emmanuel Macron, qui souhaitait instaurer une participation annuel des jeunes à au moins une cérémonie commémorative dans chaque établissement. Une circulaire précisant les modalités d'organisation doit être publiée prochainement.
0: Paris rêve à nouveau de finale de Ligue des Champions.
1: 8 jours après son succès spectaculaire au Parc des Princes, 5-4, le Paris Saint-Germain se déplace ce soir à 21h sur la pelouse du Bayern Munich avec l'objectif de décrocher une deuxième finale consécutive. Privé d'Achraf Hakimi, le PSG pourrait réorganiser sa défense avec la présence attendue de Warren Zaïre-Emery. Un choc décisif face à un adversaire redoutable dans une ambiance annoncée bouillante à Munich.
0: Retour en région avec Denise Morvillez qui serait la 33e victime de féminicide en France cette année, selon le collectif Féminicide par compagnon ou ex.
1: La femme de 54 ans a perdu la vie en ce début de semaine dans sa maison à Sarreguemines. C'est son mari qui l'aurait tuée avant de se suicider, selon les premiers éléments du parquet. Les policiers ont retrouvé 2 corps ensanglantés dans la cuisine. Selon le procureur de Sarreguemines, l'époux aurait tué sa femme d'au moins 7 coups de couteau avant de retourner l'arme contre lui. Les deux personnes étaient d'origine allemande. Le couple était inconnu des services de police ou de la justice pour des violences intrafamiliales.
0: Une collecte a été lancée pour sauver l'église de Montenard.
1: L'édifice religieux situé près de Cirque-les-Bains a été victime d'un incendie extrêmement violent jeudi dernier. Une partie du clocher et de la toiture est d'ailleurs partie en fumée. Face à cet incident, la Fondation du patrimoine vient de lancer ce mercredi une collecte de fonds d'urgence pour subventionner les dégâts de l'église Saint-Cyriac. La cagnotte en ligne est fixée à 100 000 euros et pour l'instant, ce sont déjà plus d'une dizaine de milliers d'euros qui ont été récoltés. Pour faire un don, rendez-vous sur le site de la Fondation du patrimoine. Le lien est à retrouver sur notre site internet.
0: Dans le pays de Bitche, les habitants vont pouvoir découvrir les métiers du bois grâce à l'atelier nomade.
1: 3 anciens étudiants du dispositif design des mondes forestiers sont à l'origine de ce projet. Il s'agit d'une petite remorque itinérante proposant des ateliers créatifs autour du bois. Le dispositif qui sera utilisé par l'association Les Chabots vient d'être inauguré.
2: Donc vous avez les plateaux des établis qui se glissent en dessous. Au-dessus, vous avez les caisses avec les différents outils nécessaires pour réaliser les ateliers.
3: Outils, stocks de bois, notices et livres. Il y a tout ce qu'il faut pour organiser des ateliers à destination de tous dans cette remorque, à commencer par les scolaires. Pauline Fatt est coprésidente de l'association Les Chabots.
4: Le premier objectif, c'est d'aller au plus proche des jeunes, de leur faire découvrir cette matière et de leur apprendre à créer un objet de leurs mains.
3: Fabriquer un jeu en bois, une maison pour chauve-souris ou même un volet, tout sera possible avec l'atelier nomade. Adriana Gupp fait partie des étudiants à l'origine du projet.
5: L'idée, c'est que vraiment le jeune public puisse appréhender et toucher la matière bois et apprendre un peu les premières bases de ce qui est le siège, les assemblages, etc. pour mettre un petit pied à l'étrier parce qu'ils n'en ont pas forcément l'occasion.
3: L'idée est de semer des graines dans la tête du jeune public et leur donner envie, pourquoi pas, de suivre une formation sur le territoire. C'est le souhait de Joëlle Veil, présidente de la communauté de communes, alors qu'un CAP métier du bois doit ouvrir à Bitche.
6: Donc là, on est en cours de discussion pour finaliser cette offre de formation qui pourrait ouvrir à la rentrée prochaine et justement pouvoir proposer aux jeunes du pays de Bitche d'être formés sur le territoire du pays de Bitche pour pouvoir ensuite exercer sur le territoire.
3: Les écoles, collèges et lycées du territoire, mais aussi les lieux publics accueilleront prochainement cette remorque pédagogique.
0: Soir de match pour Metz Handball.
1: Après sa victoire contre Brest le week-end dernier, les Dragons ont besoin de gagner pour espérer encore un titre de championne de France en cas de faux pas du leader breton. Les Mosellanes défient Saint-Amand aux arènes à 20h.
0: Merci beaucoup Cédric, on se retrouve demain.
1: Bah oui, bonne soirée.
0: Merci à toi aussi. Allez, on fait le point sur la météo. Bon, ben, bonne nouvelle. Normalement, il devrait pas trop repleuvoir hein, ce soir. Par contre, demain, on va retour des averses prévues et des températures encore un petit peu fraîches hein, au réveil. Entre 8 et 9 degrés pour la matinée et entre 14 et 15 degrés pour l'après-midi. Bon, bonne nouvelle. Les températures printanières devraient revenir ce week-end. On attend une 20aine de degrés. C'est plutôt pas mal.
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0: Allez, avant de faire le point sur la route, on écoute ABBA avec Waterloo.

0: On note quelques ralentissements sur la route normale avec la sortie des bureaux. Notez des ralentissements route de Nancy à Sarreguemines ou rue Foch ou alors rue Nationale à Forbach. Vous êtes témoin de ralentissement ou d'un accident? N'hésitez pas à me contacter au standard au 03 87 98 29 29.
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0: On fait le point sur le prix des carburants. Le diesel le moins cher est à retrouver au Leclerc de Phalsbourg au tarif de 2,17€. Même tarif, mais cette fois-ci à l'Intermarché, là aussi de Phalsbourg. Pour le samplon 95 E10, rendez-vous à la station Total de Sarreguemines. Le tarif est de 1,99€. Ou alors à la station Total de Forbach, au même tarif, 1,99€.
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0: Tout de suite, le retour de la musique avec Gérald de Palmas au paradis.

0: Imprimeur, soldat en Algérie, alpiniste, voyageur, le nonagénaire Jean-Paul Kirsch raconte sa vie dans un livre. À 90 ans, le Sarreguemines a regroupé des tranches de sa vie dans un recueil. Le livre, Les textes choisis par le papy de la Kircherie, a été publié le 23 avril dernier. Rencontre.
1: Face aux questions sur les anecdotes de son livre, Jean-Paul Kirsch est resté discret. Ses aventures, il préfère les écrire que les raconter.
2: Il y a des histoires, enfin, vous verrez, tout ce que j'ai vécu, les moments glorieux, merveilleux, des moments douloureux des fois. C'est des choses ordinaires, mais finalement, je les trouve quand même un peu extraordinaires.
1: L'idée du livre remonte maintenant à plusieurs années.
2: Alors, ce livre, je l'ai commencé vraiment à mettre sur pied il y a à peu près 2 ans, mais j'écris depuis ma retraite, ça fait 30 ans, et de fil en aiguille, ben, j'ai écrit encore autre chose. Et puis tout ça, ça s'accumule. Un beau jour, j'avais tout un tas. J'ai dit, tiens, on va pouvoir mettre tout ça sur le papier et pourquoi pas en faire un album de textes choisis, un bouquin, quoi.
1: L'ouvrage a été auto-édité, mais l'écrivain n'a pas travaillé seul pour autant.
2: Tout ce qui est écrit là-dedans, c'est moi qui l'ai écrit. Et mon gendre préféré, un de mes gendres préférés, il a tapé tout ça sur l'ordinateur. Une fois qu'on avait tapé tous ces textes propres, il fallait faire la mise en page. Alors là, mon frère, lui, il savait faire cette mise en page comme un professionnel.
1: Laisser une trace derrière lui à sa famille était l'objectif premier, mais pas uniquement.
2: Tout ce qu'on a vécu, nous, à notre époque, c'est ça que je voulais transmettre à notre prochaine génération et à nos jeunes d'aujourd'hui, qui ont besoin de repères. Et dans mon livre, ils en trouveront certains.
1: Plusieurs textes sont écrits en patois. Il était important pour l'auteur de représenter ce dialecte.
2: Ici, on est sur une frontière. Et je suis 100% pour le Sarreguemines en plate. Continuer de parler plate chez nous et promouvoir le plate chez nous. Tout, je fais tout pour.
1: Le livre est disponible en contactant directement Jean-Paul Kirsch.
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36: Allez, on se retrouve juste après Asvad Shine avec le Qu'est-ce qui se passe à la télé ?

0: passe à la télé?
1: Ah, c'est une bonne question, j'ai la réponse sous les yeux. Alors ce soir, moi je vous propose de regarder Secret d'Histoire, un nouvel épisode que Stéphane Bern nous invite à suivre. Et cette fois-ci, c'est sur la destinée incroyable de Germaine de Staël. Alors au début des années 1800, cette femme aux idées libérales et démocratiques est une figure majeure de la scène intellectuelle parisienne qui prenait la liberté de penser, de la critique ouverte. Depuis les rives du lac Léman en Suisse et en toile de fond les ciments neigés des Alpes, Stéphane Bern nous ouvrira les portes du château de Copé, la résidence privée de Germaine de Staël, témoin des moments divins mais aussi des périodes de grande solitude et de désespoir. Partir à la découverte de la fille unique du puissant ministre des Finances de Louis XVI, le populaire Jacques Necker, c'est vivre de l'intérieur les heures sombres et tumultueuses de la Révolution. Secret d'Histoire, la destinée incroyable de Germaine de Staël, c'est ce soir à 21h10 sur France 3. Tout de suite, le retour de la musique avant de retrouver les infos. On écoute Les Enfoirés, L'île au trésor.

0: Radio Mélodie, il est 18h29, tout de suite le retour des infos nationales, bonsoir.
1: Bonsoir à tous. Les parties n'ont jamais été aussi proches d'un accord. C'est ce qu'affirme le média américain Axios. Washington et Téhéran seraient sur le point de trouver un protocole d'accord visant à mettre fin à la guerre, avec notamment un moratoire sur l'enrichissement nucléaire iranien. Un accord, oui, mais à quelles conditions? Des concessions iraniennes ou américaines pourraient faire pencher la balance, selon le général Jean-Claude Allard.
2: Si cette guerre se termine par un accord, comme on dit, aux conditions des Américains, l'Amérique n'a pas perdu. Si c'est plutôt aux conditions, c'est-à-dire avec des concessions des Américains sur les demandes iraniennes qui étaient au nombre de 10, etc. Les Iraniens ont un programme nucléaire et jusqu'à présent, ils ne voulaient pas l'abandonner et donner l'uranium enrichi. Alors, à ce moment-là, ce serait un recul certain des Américains.
1: L'Iran affirme continuer à étudier la proposition de paix des États-Unis. Donald Trump, lui, a de nouveau menacé le pays de bombardements plus importants et intenses qu'avant si Téhéran n'accepte pas. Pendant ce temps, le Charles de Gaulle est en route vers le sud de la mer Rouge, un déploiement du porte-avions français qui intervient en marge de la future initiative de sécurisation du détroit d'Ormuz, initiative qui regroupe plus de 40 nations. Le navire hébergeant des cas d'antivirus accostera d'ici 3 jours sur l'île de Tenerife, dans les Canaries. Et ce, malgré l'opposition affichée par le gouvernement régional. Le bateau de croisière est actuellement au large du Cap-Vert. Selon l'Organisation mondiale de la santé, on recense à ce stade 8 cas de personnes ayant des symptômes, dont 3 porteuses du virus. Le pape pourrait venir en France à la fin du mois de septembre. C'est ce qu'annonce la conférence des évêques de France, qui a élaboré une ébauche de programme pour le souverain pontife. Léon XIV pourrait aller à Lourdes et à Paris. Et puis en foot, la dernière marche avant la finale. Le Paris Saint-Germain part défier le Bayern ce soir à Munich, demi-finale retour de la Ligue des Champions. Les Parisiens ont un court avantage après leur victoire 5-4 à l'aller. Voilà pour l'info, excellente soirée.
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23: Bravo à Michel qui a remporté ses deux places pour la soirée Tribute to Goldman. Tout de suite, Michel Berger avec Vivre.
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0: version.
1: Dans l'autre version ce soir, Estelle et sa reprise de Voyage, Voyage de Desireless, remixée par le DJ autrichien November Kid. Écoutez, ça donne ça.

0: Le DJ autrichien November Kid et son remix de la reprise de Voyage, Voyage de Désirless par la chanteuse Estelle. C'était la chanson de l'autre version aujourd'hui. Allez, on écoute quelques publicités avant le retour de la musique. No Doubt, Don't Speak, et ce sera déjà le moment de se quitter. Allez, on a encore un petit peu de temps ensemble.
1: Ça y est, on les entend. 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

0: soir avec Patrick Bruel, je te le dis quand même. Ça y est, moi, c'est déjà le moment de rendre l'antenne. Je vous laisse en compagnie d'Elena. Elle arrive d'ici quelques minutes, juste après les infos. Bah oui, parce que figurez-vous qu'il est presque 19h. Moi, je vous dis très bonne soirée. On se retrouve demain à la même heure, à la même place. Je remplace encore Michel exceptionnellement. 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
1: Bonsoir à tous. Le Charles de Gaulle a passé le canal de Suez. Le porte-avions français se dirige désormais vers la région du Golfe. La coalition promue par la France et le Royaume-Uni pour rétablir la navigation dans le détroit d'Ormuz est donc prête et capable de sécuriser la voie maritime, essentielle au passage des hydrocarbures. Les relations entre les États-Unis et l'Iran ne sont pas vraiment au beau fixe. Donald Trump menace les gardiens de la révolution de bombardements encore plus importants et plus intenses si le pays ne respectait pas ses engagements. Le président américain annonce par ailleurs suspendre son opération dans le détroit d'Ormuz afin de parvenir à un éventuel accord. Ce drame dans une petite commune de l'Aisne, une collégienne de 14 ans a été retrouvée très grièvement blessée ce matin sur la voie publique. Avant de succomber à ses blessures, l'adolescente aurait subi plusieurs coups de couteau. Une enquête pour assassinat a été ouverte. Plusieurs cas d'antivirus ont été détectés à bord d'un navire de croisière actuellement stationné au large du Cap-Vert. 3 passagers sont décédés, 3 autres ont été évacués vers des hôpitaux suisses et sud-africains. Le directeur général de l'Organisation mondiale de la santé a assuré que le risque de propagation de la maladie était faible. Nicolas Sarkozy bénéficiera à partir de demain d'une libération conditionnelle après sa condamnation définitive dans l'affaire Big Malion. L'ancien chef d'État avait écopé de 6 mois de prison dans le cadre de cette affaire, mais il ne portera pas de bracelet électronique. Le pape Léon XIV pourrait venir en France fin septembre, une annonce aujourd'hui de la conférence des évêques de France. Il pourrait se rendre notamment à Paris et à Lourdes, l'un des principaux sites de pèlerinage catholique. Une invitation d'Emmanuel Macron formulée à Rome le 10 avril dernier. Et puis le Paris Saint-Germain à une marche de la finale de Ligue des Champions. Les hommes de Luis Enrique affrontent ce soir le Bayern à Munich. Dans le cadre de la demi-finale retour de la compétition européenne à l'aller, les Parisiens s'étaient imposés 5-4. Bayern PSG, c'est tout à l'heure à 21h. Voilà pour l'actualité. Belle soirée à notre écoute.
2: Demain jeudi, les nuages pourront laisser échapper quelques ondées éparses. La masse d'air est plutôt fraîche en journée, pour un mois de mai en tout cas. Surtout avec ce petit vent de nord-ouest. Une soirée et une nuit un peu plus variables avant la formation de bandes brouillard. Les minimales seront comprises entre 8 et 9 degrés et les maximales de 14 à 15 degrés.
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2: Bienvenue, bon mercredi soir, on est très heureux de vous retrouver, enfin moi surtout. J'espère que la journée a été belle, on commence avec un ticket pour votre bonheur avec les Beatles.

Après ce Ticket to Ride des Beatles, un ticket très musical, c'est peut-être un petit ticket de cinéma dont vous aurez besoin pour aller voir les films qui sont à l'affiche en ce moment. On vous fait un petit best-of dans quelques minutes. Juste le temps de réécouter un titre de Francis Cabrel, Parti pour rester, un extrait de son album In Extremis qui était sorti en 2015.

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3: Salut à tous, comme chaque semaine on jette un coup d'œil sur les films qui sortent en salle et on commence avec Pour le plaisir. Film de Rim Kérissi avec Alexandra Lamy, François Cluzet, Mithy Hazanavicius. Et si on vous racontait l'invention du siècle? Un couple, une vérité qui explose, Fanny et Tom sont mariés et heureux depuis 20 ans. Mais un jour, un secret éclate, Fanny n'a jamais eu d'orgasme. Tom, ingénieur, décide alors de relever un défi audacieux, créer l'objet qui révolutionnera le plaisir féminin. Ensemble, ils se lancent dans cette quête aussi déjantée qu'émouvante qui va transformer le couple. Jusqu'où iront-ils? Loin, très loin. À voir également en salle, C'est quoi l'amour? Comédie de Fabien Georges Dart avec Lorca Lamy, Vincent Macaigne et Liam Lies Salem. Lorsque Fred demande à son ex-femme Marguerite de faire annuler leur mariage à l'église pour pouvoir s'y remarier, elle se réjouit de le voir refaire sa vie, mais ce qui devait être une simple formalité s'avère être plus compliqué que prévu et va les mener jusqu'à Rome avec leurs enfants et leur nouveau conjoint. Un voyage haut en couleur pour tous les membres de cette famille recomposée. À voir également en salle Mortal Kombat 2 de Simon McCoy avec Karl Urban, Lewis Hahn et Joe Taslim, les champions plébiscités par les fans, désormais secondés par Johnny Cage en personne, s'affrontent dans un tournoi ultime sans foi ni loi pour tenter de renverser le règne de Shao Kahn, un tyran qui menace l'existence même de Earth Realm et de ses partisans. Et enfin, à voir dans certaines salles, le concert de Billie Eilish, Hit Me Hard and Soft, de Tour Live in 3D, avec Billie Eilish, James Cameron et Finesse O'Connell. Réalisé en 3D par James Cameron et Billie Eilish elle-même, ce film concert a été capté tout au long de sa tournée mondiale qui a fait salle comble. Voilà pour la liste non exhaustive des films qui vous attendent en salle cette semaine. On vous souhaite de belles séances et à la semaine prochaine.

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Shiny, happy people, même si vous n'avez pas fait anglais deuxième langue, vous avez capté le message positif dans cette chanson de R.E.M. Ben oui, c'est vrai qu'en général, quand on accroche un sourire, ben tout de suite, on attire la sympathie. Et ça, c'est beau. Divaphone et Stéphane avec Let Me Go. Et puis, on vous embarque au Brésil avec Chico Buarque.

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1: La Philharmonie de Dimringen organise sa Bretzelfest le vendredi 8 mai aux abords du centre culturel à Dimringen. Marché aux puces, brocante toute la journée avec petite restauration buvette, animation musicale de rue, réservation obligatoire pour les exposants à 2€ le mètre et un thé dansant à 15h au centre culturel animé par l'orchestre Facile à danser, entrée 8€. La S Velferdin organise son troisième marché aux puces le vendredi 8 mai. Plus de 120 exposants vous y attendent, rue de la Stège à Sarreguemines-Velferdin. Restauration sur place tout au long de la journée. Accueil des exposants à partir de 6h. Attention, c'est complet pour les exposants. Le Rotary Club de Sarreguemines rend hommage à Jean-Jacques Goldman le 9 mai prochain. Retrouvez les titres qui ont marqué des générations. Quand la musique est bonne, je te donne encore un matin et bien d'autres. Le Rotary a à cœur de vous offrir une expérience inoubliable. Rendez-vous le 9 mai prochain à l'hôtel de ville de Sarreguemines à 20h30. Le JFR Team de Neufgrange organise la 7e édition de la Grande Exposition Internationale de Maquettes au gymnase de Neufgrange le samedi 9 mai de 13h30 à 18h et le dimanche 10 mai de 9h à 17h30. Vous pourrez admirer tous les types et toutes les échelles de maquettes. Découvrez également le savoir-faire dans la fabrication de maquettes en résine, de la conception à la fabrication jusqu'au montage final. Tarif 2€ pour les adultes, gratuit pour les moins de 14 ans. Buvette, petite restauration sur place. Les marcheurs du lac de Aulvin organisent leur 31e marche populaire samedi 9 et dimanche 10 mai au départ de la salle socioculturelle de Aulvin. Parcours de 5, 10 et 15 km. Départ libre dès 7h jusqu'à 14h pour les 5 et 10 km et de 7h à 12h30 pour les 15 km. La licence de participation est délivrée au départ contre une cotisation de 3€ par personne ou une cotisation pour une licence famille de 6€. Boissons, petites collations gratuite au point de contrôle et possibilité de se restaurer à l'arrivée. Le village de Münster sera en fête du samedi 9 au lundi 11 mai prochain. Samedi dès 19h, pizza flamme, démonstration de Zumba. Dimanche, barbecue à midi et le soir dès 18h30, jambon frites, flageolets et fromage. Et le lundi, braderie tout au long de la journée et aussi barbecue dès midi. La présence aussi d'attractions foraines. Le cycloclub de Sarreguemines organise la Sarreguminoise le dimanche 10 mai en hommage à leur ami René Torneau. Au programme, plusieurs parcours route ou VTT et un parcours familial. Rendez-vous au Rolling Club, avenue de la Blise à Sarreguemines. Inscription à partir de 7h30, dernier départ à 10h30 selon les circuits. Tarif licencié vélo 3€, autre 6€, enfants de moins de 18 ans, gratuit, buvette, restauration sur place. L'interassociation de Wieswiller organise un vide-grenier le dimanche 10 mai de 7h à 17h. Stand au prix de 5€ à l'intérieur et de 2€ le mètre linéaire à l'extérieur. Buvette, petite restauration sur place. Inscription et réservation à interassoc.wieswiller@gmail.com ou par téléphone. L'association des arboriculteurs du Moulin d'Eschwiller organise son marché aux fleurs le dimanche 10 mai de 10h à 18h au Moulin d'Eschwiller. Présence de nombreux fleuristes et horticulteurs, animation pour enfants, buvette, restauration sur place. Une visite pour les trois musées vous sera également proposée l'après-midi au tarif de 10€. L'atelier du Chêne organise le jeudi 14 mai sa grande fête Rimstroffefest. Marché aux puces à 2€ le mètre linéaire pour les exposants et aussi artisanat, voitures anciennes et brocantes. Restauration, buvette, animation musicale tout au long de la journée. Réservation et inscription par mail à atelierduchêne67260@gmail.com. L'événement motocross de la saison revient à Beach. Les 16 et 17 mai, le circuit du Martinsthal accueillera pour la seconde fois de son histoire une manche du championnat international allemand ADAC MX Masters, où les 250 meilleurs pilotes européens et mondiaux se disputent. Manche du championnat international allemand ADAC MX Masters, où les 250 meilleurs pilotes européens et mondiaux se disputeront la victoire.

accompagner. Buvette restauration sous chapiteau. Billetterie et prévente sur umbeachoise.com. 10e marche gourmande des arborculteurs de Grunewiller le dimanche 24 mai. 6 étapes gourmandes, un nouveau sentier et de belles surprises viendront rythmer cette journée. Pour vous inscrire, allez sur le site helloasso.com. Vous trouverez aussi le QR code sur leur flyer ou encore rendez-vous sur Facebook. Tarif de 6 à 11 ans, 16 euros. Adultes, 36 euros. Enfants de moins de 6 ans, 1 euro. Toutes les infos et plus de détails sur radiomélodie.com, rubrique agenda.

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Julien Doré qui s'est fait gagner un petit peu par l'émotion lors de son dernier concert à l'Accor Arena à Paris. C'était il y a quelques jours. Bah oui, il a été un petit peu dépassé par l'émotion après avoir chanté devant plus d'un million de spectateurs. Il a craqué à la toute fin du show, il a versé une petite larme, mais je suis convaincue qu'il va s'en remettre. Voici Joyce Jonathan comme d'hab et une tranche de rire garantie avec le best-of de Marcos Blagos.

0: un patron d'une entreprise qui veut tester le niveau de calcul mental de sa secrétaire blonde du Beacherland, la Cindy. Il lui demande...
1: Écoutez, Cindy, venez voir ici. Écoutez, si je vous donne 500 000 euros, moins 15%, que retirez-vous ?
0: Et là, la blonde répond du tac au tac.
2: Même moins 15%, monsieur le directeur, pour 500 000, moi j'enlève tout, hein. La robe, le soutien-gorge et même la culotte s'il le faut.

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Arcadienne, bon mercredi soir avec Radio Mélodie. 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Voici Will Brown.

Bonsoir à tous. L'enquête semble progresser après l'assassinat d'une collégienne de 14 ans dans l'Aisne. L'adolescente a été retrouvée morte ce matin en pleine rue à Fère en Tardenois, lardée de plusieurs coups de couteau. Un homme de 23 ans a été interpellé ce soir selon le parquet de Soissons. Il pourrait s'agir d'un ancien petit ami de la victime. Les investigations se poursuivent. Il y a de grandes chances que la guerre en Iran s'achève. C'est en tout cas ce qu'a annoncé ce soir Donald Trump depuis la Maison Blanche. Le président des États-Unis précise qu'il a le sens sentiment qu'un accord est proche. Il affirme que l'accord pourrait même être conclu avant son voyage en Chine, prévu la semaine prochaine. Emmanuel Macron, de son côté, s'est entretenu avec le président iranien aujourd'hui. Le chef de l'État français lui a fait part de sa grande préoccupation sur l'escalade en cours dans les pays du Golfe. Il a condamné les frappes injustifiées contre les infrastructures civiles des Émirats Arabes Unis et plusieurs navires, dont un porte-conteneurs français. Emmanuel Macron demande à toutes les parties de lever le blocus dans le détroit d'Ormuz. Les stations-service ont-elles profité de la guerre en Iran pour gonfler leurs prix? C'est ce qu'avait laissé entendre le gouvernement le mois dernier en évoquant un encadrement des marges. Selon les calculs du ministère de l'économie, les distributeurs ne s'enrichissent pas de manière abusive. Dans ce contexte de crise énergétique, les marges seraient restées stables depuis le début du conflit. En parallèle, la consommation de carburant routier a enregistré une forte baisse en France au mois d'avril, de l'ordre de 11% sur une année, un chiffre qui traduit une adaptation des comportements des automobilistes face à la flambée des prix à la pompe. Une indemnité de 50 euros doit être versée en juin aux 3 millions de travailleurs modestes pénalisés par cette hausse. Et puis le Louvre va subir de lourds travaux, c'est ce qu'a confirmé aujourd'hui le nouveau président du musée parisien, Christophe Le Ribaud. Un plan à plus d'un milliard d'euros qui prévoit la rénovation du bâtiment ainsi que l'aménagement d'un nouvel espace pour la Joconde. Bonne soirée à tous à notre écoute. 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

Les soirées sont bien plus belles si vous les passez en musique, quels que soient vos projets ou même les objectifs que vous vous êtes fixés pour cette soirée de mercredi. Je rappelle que repartir avec un petit refrain, c'est excellent pour votre bon moral. Du coup, on réécoute Calogero d'abord avec Jojo, de la musique et puis Coolio.

Gangsta's Paradise de Coolio, c'est un petit peu une forme de recyclage musical, hein, ce titre qui avait été largement inspiré, c'est vrai, par une autre chanson de Stevie Wonder. Tiens, à propos de recyclage, si vous en avez marre des cosmétiques industriels remplis d'ingrédients difficiles à décrypter et parfois un peu controversés aussi, eh bien c'est peut-être le moment de participer à un atelier pour fabriquer vos propres cosmétiques maison. Ce rendez-vous est fixé ce samedi le 9 mai à la médiathèque communautaire de Sarreguemines et c'est gratuit en plus. Lors de cet atelier, vous apprendrez à fabriquer vous-même quelques cosmétiques naturels, simples et beaucoup plus sains. N'oubliez pas de prévoir quelques contenants et puis n'oubliez pas surtout de retrouver les détails de ce rendez-vous dans notre agenda radiomélodie.com. C'est le retour de la musique avec Eddie Mitchell qui vous embarque sur la route de Memphis et Alex Warren dans quelques petites minutes.

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Indochine, belle soirée avec nous. C'est quand la dernière fois que vous avez repris un refrain en espagnol? Peut-être en 98 avec Manu Chao et le titre Clandestino. Je me dis que c'est bien si on le réécoute ce soir, ce titre qui a vécu un petit raté technologique, hein, puisque c'est suite à un bug informatique qui a supprimé tous les rythmes techno du titre que finalement on a récupéré cette version simplissime de Clandestino. Voici Manu Chao.

Mon sourire, Zaz, et le vôtre aussi, possiblement, hein, si vous repartez avec le cadeau de cette semaine offert par le roi Merlin à Forbach. 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Voici l'opportuniste de Jacques Dutronc et Curtis Mayfield juste après.

0: J'ai bien le sentiment que le batteur avait essuyé quelques gouttes de sueur à l'époque hein, quand il a enregistré ce titre. J'espère qu'il n'en a pas fait 15 prises. Black Betty, Run Jam. Revenons à des choses un petit peu plus franchouillardes avec Yannick Noah. Voici Viens.
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Bonsoir à tous. Emmanuel Macron s'est de nouveau entretenu avec le président iranien aujourd'hui. Lors de cet échange, le chef de l'État français lui a redit sa vive préoccupation sur l'escalade en cours. Il a également condamné les frappes injustifiées contre les infrastructures civiles aux Émirats arabes unis, ainsi que celles qui ont visé plusieurs navires, notamment un porte-conteneurs français. Emmanuel Macron demande à Washington ainsi qu'à Téhéran de lever le blocus en vigueur dans le détroit d'Hormuz. Donald Trump, lui, menace encore de bombarder l'Iran faute d'accord. Si l'Iran accepte l'accord de paix américain, l'opération Fureur épique sera terminée, a écrit le président américain sur son réseau Truth Social. Le locataire de la Maison Blanche a par ailleurs évoqué une fin de conflit d'ici la semaine prochaine. En parallèle, 4 morts ont été recensés ce soir dans l'est du Liban après une frappe israélienne, dont un commandant du Hezbollah libanais. Des raids se poursuivent sur plusieurs localités du pays, et ce malgré un cessez-le-feu en vigueur depuis le 17 avril dernier. L'État hébreu entend démanteler le mouvement pro-iranien. En France, la stupeur dans l'Aisne après l'assassinat d'une collégienne âgée de 14 ans. Elle a été retrouvée morte en pleine rue ce matin à Fère en Tardenois. Elle aurait été poignardée selon le procureur de la République. Un homme de 23 ans a été interpellé ce soir à Soissons. Il pourrait s'agir de l'ancien petit ami de la victime. Des perturbations en vue à la SNCF dans les prochaines semaines. La CGT Cheminots, Sudrail, UNSA Ferroviaire et CFDT Cheminots ont déposé un préavis de grève pour le 10 juin prochain. Les syndicats s'opposent aux réorganisations qui porteraient atteinte à la santé mentale et physique des salariés. Ils réclament aussi des revalorisations pour faire face à l'inflation. Et puis le voyage du pape Léon XIV en France se précise, alors que son prédécesseur François a toujours refusé une visite d'État dans l'Hexagone. Le programme de la conférence des évêques de France prévoit des étapes à Paris et à Lourdes. Le Vatican n'a toutefois pas encore confirmé cette visite. Excellente soirée à notre écoute.

Bon mercredi soir, après une belle journée, une excellente soirée que vous avez choisi de passer avec nous. On va tâcher de ne pas vous décevoir, vous sortirez forcément d'ici avec un petit refrain. Que ce soit celui des Beach Boys d'abord, qu'on va réécouter maintenant, ou peut-être celui de France Gall, qu'on réécoutera dans quelques instants avec des branches.

débrancher le stress, seulement pas la radio, on est d'accord. On a réécouté France Gall et on va poursuivre avec un titre sorti au milieu des années 90, une petite partie des Genesis, en la personne de Mike Rutherford, qui entamait donc une carrière pas exactement solo, puisqu'il était accompagné de quelques musiciens quand même. Sous le pseudo donc de Mike and the Mechanics, on va réécouter le titre Over My Shoulder, qui a été particulièrement bien classé en France, et possiblement vous allez reprendre ce petit refrain en sifflotant. Voici Over My Shoulder, et c'est Véronique Sanson qu'on écoutera juste après.

0: Personnage emblématique de la pop britannique, Robbie Williams avec Tripping, et c'est un retour en France que nous allons effectuer. Grâce à Elena, on retrouve son petit dernier, donc tout a changé, rien n'a changé. Et on va rester sur de la French Touch, juste après avec les Super Funk et leur Lucky Star.
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Vous écoutez Radio Mélodie partout dans la région avec Miles Smith à l'instant. Petit passage par notre agenda peut-être pour reprendre un petit rendez-vous fixé samedi. La visite des coulisses de la brasserie artisanale Galibo avec dégustation. Une expérience à ne pas rater donc ce samedi pour la modique somme de 10 euros. La visite des installations de la brasserie, tous ses secrets de brassage et un guide qui vous accompagnera, bien sûr. N'hésitez pas à retrouver ce rendez-vous dans notre agenda. Et pour la détente, on va poursuivre en musique, bien sûr, avec d'abord Garou, Le jour se lève et puis les Monkees.

Toujours très amoureux, Florent Pagny et un jour, une femme. Je vous souhaite une très belle seconde partie de soirée avec beaucoup de bonne musique, bien sûr, pour vous accompagner. On se retrouvera demain soir à partir de 19h. Voici Boulevard Désert avec les LOJ.

Bonsoir à tous. Direction les îles Canaries pour le bateau de croisière qui abrite un potentiel foyer d'antivirus. 3 personnes sont décédées sur ce navire qui était depuis dimanche immobilisé au large du Cap-Vert. Il doit accoster d'ici 3 jours à Tenerife. Un Français aurait été identifié parmi les cas contacts. L'OMS estime le risque de propagation dans le monde faible, tandis que l'Agence sanitaire européenne se montre plus réservée. Elle affirme que de nombreuses incertitudes subsistent. Une frappe israélienne a visé ce mercredi soir la banlieue sud de Beyrouth pour la première fois depuis la trêve entrée en vigueur le 17 avril. 4 morts sont à déplorer, dont un commandant du Hezbollah, le mouvement pro-iranien. Un porte-conteneur de l'armateur français CMA-CGM est parvenu à franchir le détroit d'Ormuz et a pu rejoindre Oman ce mercredi soir. Le navire qui était bloqué dans le golfe depuis le début de la guerre avait disparu des écrans pendant 24 heures. Un autre bateau de l'armateur tricolore a été également pris pour cible mardi soir. Les marins, dont certains ont été blessés par la frappe iranienne, ont pu être secourus. Il n'y a aucune crainte de voir une pénurie de kérosène dans le transport aérien en mai et en juin et sans doute peu de risques pour la suite. C'est en tout cas ce qu'a assuré le ministre de l'économie à l'issue d'une réunion avec les acteurs du secteur aérien. En ce qui concerne les annulations de vols, elles sont pour l'instant exceptionnelles. Le préfet de Seine-Saint-Denis a demandé au maire LFI de Saint-Denis de raccrocher le portrait d'Emmanuel Macron dans son bureau, même s'il concède que ça ne relève d'aucune obligation légale. Bali Bagayoko assure qu'il ne remettra pas le portrait du président tant que la République n'était pas en capacité de corriger les inégalités. Et puis l'instant est historique pour la ministre de la Culture, Catherine Pégard. L'Assemblée nationale a de nouveau adopté ce mercredi soir à l'unanimité le projet de loi qui vise à faciliter les restitutions d'œuvres d'art pillées durant la colonisation. Son adoption définitive est prévue ce jeudi au Sénat. Voilà pour l'actualité. Bonne soirée à tous à notre écoute. We'll be right back.

Bonsoir à tous. Nous avons eu de très bonnes discussions avec les autorités iraniennes ces dernières 24 heures et il est possible que nous passions en accord. Les mots de Donald Trump ce mercredi soir depuis la Maison Blanche. Emmanuel Macron, de son côté, s'est entretenu avec le président iranien. Le chef de l'État français a vivement condamné les frappes contre les infrastructures aux Émirats Arabes Unis, ainsi que celles qui ont visé plusieurs navires, dont un porte-conteneurs français dans le détroit d'Ormuz. Il réclame la levée du blocus de ce passage maritime sans délai et sans condition. Emmanuel Macron a également confirmé le prépositionnement du porte-avions Charles de Gaulle pour une éventuelle mission de sécurisation. En parallèle, 4 morts ont été recensés ce mercredi soir dans l'est du Liban, dont un commandant du Hezbollah libanais après une frappe israélienne. Des raids se poursuivent sur plusieurs localités du pays, malgré un cessez-le-feu en vigueur depuis le 17 avril. Un homme de 23 ans interpellé et placé en garde à vue à Soissons ce mercredi soir, quelques heures après la découverte du corps d'une collégienne de 14 ans dans le village de Fer en Terre de Noix dans l'Aisne. L'adolescente a été lardée de plusieurs coups de couteau. Le suspect pourrait être un ancien petit ami de la victime. La piste du lait infantile contaminé écartée comme cause du décès d'un bébé à Angers en décembre. C'est l'annonce du parquet ce mercredi soir qui privilégie désormais l'hypothèse d'une asphyxie de l'enfant âgé de 27 jours. Des laits avaient été rappelés dans une 60aine de pays en raison de la présence de toxines. Pas de bracelet électronique pour Nicolas Sarkozy. L'ancien président a obtenu l'aménagement de sa peine de 6 mois d'emprisonnement ferme dans l'affaire Big Malion. Nicolas Sarkozy qui comparaît en ce moment devant la cour d'appel de Paris pour le supposé financement libyen de sa campagne présidentielle de 2007. En première instance, l'ancien président avait écopé de 5 ans de prison ferme. Lui avait présidé en 1987 le procès pour crime contre l'humanité de Klaus Barbie. André Cerdini est mort à l'âge de 96 ans. Ceux qui l'ont côtoyé ont salué un grand humaniste. Bonne soirée à notre écoute.

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Bonsoir à tous. Il y a de grandes chances que la guerre en Iran s'achève. C'est ce qu'a annoncé ce mercredi soir Donald Trump depuis la Maison Blanche. Le président des États-Unis précise qu'un protocole d'accord pourrait être conclu avant son voyage en Chine prévu la semaine prochaine. Mais sans accord, Donald Trump menace de bombarder l'Iran de manière encore plus intense. Emmanuel Macron lui a exprimé sa vive préoccupation sur l'escalade en cours à son homologue iranien. Il a également condamné les frappes injustifiées contre les infrastructures civiles aux Émirats arabes unis ainsi que celles qui ont visé plusieurs navires, notamment un porte-conteneurs français dans le détroit d'Ormuz. Emmanuel Macron demande à Washington et à Téhéran de lever le blocus en vigueur dans ce passage maritime. La France, qui se dit aussi vivement préoccupée par l'état de santé de Narges Mohammadi, la lauréate du prix Nobel de la paix en 2023, est détenue en Iran et se trouverait actuellement entre la vie et la mort après son hospitalisation en urgence le week-end dernier. Paris qui a donc appelé les autorités iraniennes à prendre toutes les mesures nécessaires à son rétablissement. Direction les îles Canaries pour le bateau de croisière qui abrite un potentiel foyer d'antivirus. 3 personnes sont décédées sur ce navire qui était depuis dimanche immobilisé au large du Cap-Vert. Il doit accoster d'ici 3 jours à Tenerife et l'évacuation des passagers se fera lundi prochain. L'OMS estime le risque de propagation dans le monde très faible, tandis que l'Agence sanitaire européenne affirme que de nombreuses incertitudes subsistent. Des perturbations en vue à la SNCF dans les prochaines semaines. La CGT Cheminots, Sudrail, UNSA Ferroviaire et CFDT Cheminots ont déposé un préavis de grève pour le 10 juin. Les syndicats s'opposent aux réorganisations qui portent atteinte à la santé mentale et physique des salariés. Ils réclament aussi des revalorisations salariales. Et puis en foot, c'est historique. Le PSG se hisse pour la seconde année consécutive en finale de Ligue des Champions. Les hommes de Luis Enrique ont arraché le nul lors de la demi-finale retour face au Bayern. 1 but partout après une victoire à l'aller 5-4. Bonne soirée à tous.

Bonsoir à tous. Les États-Unis ont eu de très bonnes discussions avec les autorités iraniennes au cours des dernières 24 heures. Une déclaration de Donald Trump ce mercredi soir qui juge désormais probable un accord entre les deux pays. Le président américain évoque même une signature d'un protocole de paix avant son voyage en Chine prévu la semaine prochaine. En parallèle, Emmanuel Macron demande à Washington et Téhéran de lever le blocus en vigueur dans le détroit d'Ormuz. Le chef de l'État français a également confirmé le prépositionnement du Charles de Gaulle dans le Golfe dans le cadre d'une potentielle sécurisation de ce passage stratégique pour les hydrocarbures. L'évacuation des passagers du navire de croisière touché par une épidémie d'antivirus doit débuter lundi prochain. Selon le ministère espagnol de l'Intérieur, le bateau qui a quitté le Cap-Vert ce mercredi est attendu samedi prochain aux Canaries. Si l'OMS se montre rassurante et parle d'un faible risque de propagation à travers le monde, l'Agence sanitaire européenne affirme que de nombreuses incertitudes subsistent sur ce virus. En France, la stupeur dans l'Aisne après l'assassinat d'une collégienne âgée de 14 ans. Elle a été retrouvée morte en pleine rue ce mercredi matin à Fère en Terre de Noix. Elle aurait été poignardée selon le procureur de la République. Un homme de 23 ans a été interpellé à Soissons. Il pourrait s'agir de l'ancien petit ami de la victime. C'était une promesse d'Emmanuel Macron. L'Assemblée nationale a de nouveau adopté ce mercredi à l'unanimité le projet de loi qui vise à faciliter les restitutions d'œuvres d'art pillées durant la colonisation. Son adoption définitive est prévue ce jeudi au Sénat. Le Louvre, lui, va subir de lourds travaux. C'est ce qu'a confirmé le nouveau président du musée parisien, Christophe Le Ribaud. Un plan à plus d'un milliard d'euros qui prévoit notamment la rénovation du bâtiment. Et puis le PSG verra bien la finale de Ligue des Champions pour la seconde année consécutive. Les Parisiens affronteront le 30 mai Arsenal à Budapest après leur match nul face au Bayern. Un but partout. Les hommes de Luis Enrique s'étaient imposés 5-4 à l'aller. Bonne soirée à tous.

Bonsoir à tous. Direction les îles Canaries pour le bateau de croisière qui abrite un potentiel foyer d'antivirus. 3 personnes sont décédées sur ce navire qui était depuis dimanche immobilisé au large du Cap-Vert. Il doit accoster d'ici 3 jours à Tenerife. Un Français aurait été identifié parmi les cas contacts. L'OMS estime le risque de propagation dans le monde faible, tandis que l'Agence sanitaire européenne se montre plus réservée. Elle affirme que de nombreuses incertitudes subsistent. Une frappe israélienne a visé ce mercredi soir la banlieue sud de Beyrouth pour la première fois depuis la trêve entrée en vigueur le 17 avril. 4 morts sont à déplorer, dont un commandant du Hezbollah, le mouvement pro-iranien. Un porte-conteneur de l'armateur français CMA-CGM est parvenu à franchir le détroit d'Ormuz et a pu rejoindre Oman ce mercredi soir. Le navire qui était bloqué dans le golfe depuis le début de la guerre avait disparu des écrans pendant 24 heures. Un autre bateau de l'armateur tricolore a été également pris pour cible mardi soir. Les marins, dont certains ont été blessés par la frappe iranienne, ont pu être secourus. Il n'y a aucune crainte de voir une pénurie de kérosène dans le transport aérien en mai et en juin et sans doute peu de risques pour la suite. C'est en tout cas ce qu'a assuré le ministre de l'économie à l'issue d'une réunion avec les acteurs du secteur aérien. En ce qui concerne les annulations de vols, elles sont pour l'instant exceptionnelles. Le préfet de Seine-Saint-Denis a demandé au maire LFI de Saint-Denis de raccrocher le portrait d'Emmanuel Macron dans son bureau, même s'il concède que ça ne relève d'aucune obligation légale. Bali Bagayoko assure qu'il ne remettra pas le portrait du président tant que la République n'était pas en capacité de corriger les inégalités. Et puis l'instant est historique pour la ministre de la Culture, Catherine Pégard. L'Assemblée nationale a de nouveau adopté ce mercredi soir à l'unanimité le projet de loi qui vise à faciliter les